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0: Bien le bonjour à tous, bienvenue sur Life Radio. On démarre avec l'essentiel de l'information de ce matin. Bonjour Nicanor.
1: Bonjour Lynn, bonjour à tous.
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1: Mesdames et messieurs, bonjour, bienvenue à ce journal. En titre, le district d'Abidjan débloque 300 millions de francs CFA pour les jeunes entrepreneurs. Et en solidarité et cohésion sociale, la Côte d'Ivoire progresse mais vise encore plus haut. Et à l'international, le Gabon suspend le site d'information Info 241. Le district autonome d'Abidjan a annoncé lundi 10 août le lancement de l'édition 2026 du prix Alassane Ouattara du jeune entrepreneur émergent doté de 300 millions de francs CFA selon le ministre-gouverneur Ibrahima Cissé Bakongo. Créé en 2014 par l'actuel Premier ministre Robert Begré-Mambé, alors ministre-gouverneur, ce prix vise à accompagner les jeunes porteurs de projets dans les 13 communes du district. En 12 ans, l'initiative a permis de mobiliser plus de 2 milliards de francs CFA, de financer plus de 500 projets et de créer des milliers d'emplois. La ministre Belmonde Dogo a précisé mardi 11 août l'ouverture de l'atelier de présentation et de validation de l'indice national de solidarité et de cohésion sociale 2025, évalué tous les deux ans depuis 2021 par l'Observatoire de la solidarité et de la cohésion sociale. Cet indice a mobilisé la formation de points focaux ministériels, le renforcement des équipes régionales et la collecte de données sur le terrain pour l'étude consacrée à l'année 2025 réalisée au premier semestre 2026. Ailleurs dans le monde, la Haute Autorité de la Communication a suspendu jusqu'à nouvel ordre le média en ligne Info 241 lundi 10 août à Libreville. Au Gabon, au lendemain de la publication d'un article mettant en cause le président de la République et sa famille, l'article incriminé publié dimanche à 14h07 reprenait les déclarations d'un activiste installé à l'étranger, accusation que la HAC juge grave, injurieuse et non étayée. Et en Colombie, le bilan du séisme de magnitude 7,4 qui a frappé l'Ouest lundi a été révisé à 216 morts et plus de 1600 blessés, un chiffre pour l'instant à la baisse par rapport aux estimations de la ville. L'épicentre était situé dans le département du Choco sur la côte pacifique. Les recherches de survivants se poursuivent avec acharnement, notamment à Cali et La Pereira. Le président, qui avait décrété l'état d'urgence dès lundi, a annoncé des subventions pour reloger les personnes désormais sans toit lors d'une visite à Pereira. Merci de votre attention, c'est la fin de cette édition.
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0: Je te vois souriante et voilà. Donc aujourd'hui, on va parler des brèves internationales, voilà, et on aura aussi notre moment live culture. Je le rappelle, on a live culture du lundi au vendredi. Vous étiez avec nous le lundi, vous aviez été nombreux à participer. Le lundi, on a parlé du portrait d'Afrique. Le mardi, on a fait souvenir, on s'est plongé quand même dans la CAN 92, voilà, au stade de l'amitié de Dakar, c'était pas rien. Aujourd'hui, on aura un quiz spécial. Je rappelle, nous sommes le 12 août, c'est une journée spéciale qu'on célèbre. C'est la journée internationale de la jeunesse. Je profite de cette occasion pour vous souhaiter à tous et à tous une excellente célébration de la journée internationale de la jeunesse. Donc on aura un quiz à cet effet pour tester un peu vos connaissances, pour voir ces jeunes qui ont quand même fait bouger notre continent. Les jeudis, nous avons le bon plan de vacances. Et les vendredis, on a notre capsule langue.
1: Mais aujourd'hui, on va se pencher sur la jeunesse. Elle fera quand même l'essentiel. Ce sujet fera quand même l'essentiel de notre live matin, info des vacances. Et puis, à côté des brèves inter et le live culture, on aura les brèves nationales. On aura également un sujet entre 8h20 et 9h. On parlera ce matin de la candidature du président de la FIFA, la candidature unique à sa succession du président de la Fédération Ivoirienne de football, 27 225 49 880. Le numéro également est à retenir pour le quiz dans le live culture de mon cher Joseph qu'il aime tant. Et on n'oublie pas la deuxième édition du journal qui se fera à 8h, sans oublier le regard du titrologue sur lequel on va se pencher à présent. Vous avez déjà bien entendu, pardon. Ah, ça arrive. Hein.
0: C'est
1: voilà,
0: marrant.
1: Vous avez entendu déjà le liner de la revue de presse. Donc, on va faire notre titrologie à notre façon. En démarrant avec l'écho au de la République, coopérative Côte d'Ivoire, Mauritanie, Ouattara et Gazaouani, je prononce bien, j'espère, Ouattara et Gazaouani, s'engagent pour la stabilité ouest-africaine. Quant au quotidien Le Temps, il parle politique et à sa une, bien avant sa dernière nomination, les confidences de Hubert Houlaye sur Gbagbo, sa vie auprès du président Laurent Gbagbo. Et puis pour le journal Le Bélier, on va se pencher sur l'immobilier, deux affaires. Italia Construction gagne du temps, pas Kumasi, une différence de traitement qui interroge. Et on termine cette revue de presse, bien sûr, avec un aspect religieux, réseaux sociaux. Discours de haine, appel à la révolte, les guides religieux ne sont pas au-dessus de la loi. L'image première de cette une affiche le visage d'un pasteur très médiatisé, très vu sur les réseaux sociaux. Donc voici qui met fin à cette revue de presse exceptionnellement pour aujourd'hui. Je la termine avec mon cher Nicanor à qui je relance la salutation et lui arrache un petit sourire. Ça va? Ah pardon, il était fermé, d'accord.
2: Ça va très bien, et toi Aline?
1: Oui, ça va. Je ne vous sens pas trop ce matin, qu'est-ce qu'il y a? Le café n'est pas passé?
0: C'est le matin, après le réveil il est tout doux, on y va tout doucement. Je pense que Nicanor, tu vas te remettre dans le bain.
2: Non, je suis déjà dans
1: le
2: bain.
1: Il est déjà con, il va se remettre. Je dis juste qu'il n'a pas le sourire
0: comme
1: habituel.
0: Il n'a pas son café du matin, c'est pour cela. Je vais t'apporter le café.
2: Il n'y a pas de problème,
1: Après, c'est pour dire le plus jeune, il souffre. Eh bien, les glaces...
2: Il m'a appelé tonton Yé, tonton Nicanor.
0: On peut faire ça.
1: D'accord, en tout cas, la team, elle est bien en place. On prend plaisir à vous retrouver. On souhaiterait également que vous puissiez profiter pleinement de cette matinée riche en informations. On a beaucoup à dire et je vous l'ai dit, on a au moins plusieurs sujets qui vont revenir sur la jeunesse parce que la jeunesse est à l'honneur ce matin. Il me conduit tous les matins, il est à l'écoute de sa radio. Je lui fais un coucou, monsieur Gondo, c'est pour toi ça.

0: Le Live Matin Info des vacances ne se limite pas qu'à l'actualité politique, à l'actualité économique ou sportive. Ben, on parle aussi musique, hein. On écoute de la musique, on se fait des rétros. Mmh. Et là, on nous a, je vous ai vendu un classique ivoirien de Julie Mabéa, Mandé. Ouais. On est parti carrément à l'ouest de la Côte d'Ivoire dans les 18 montagnes. Mmh. Je sais qu'ils sont nombreux à être à l'écoute. Donc, voilà, c'est votre coucou du matin.
1: Man et tout ça.
0: Oh. Oui, Man, Danané. Ouais, ouais. On a quoi, bien comment.
2: Il y a Duikui aussi.
0: Non, Duikui, c'est guéri.
2: Ah ouais.
3: Ah, moi, j'avoue que c'est une belle découverte quand même pour moi. Moi, je ne connaissais pas, mais aujourd'hui, ça va.
0: Tu découvres la chanson.
3: Je découvre la chanson aujourd'hui. Ouais. Mais c'est intéressant.
0: C'est une musique qui fait un mélange de thématé, fait en même temps. Il y a du Lekine là-dedans. Mm-hmm. En fait, j'essaie d'emboîter le pas à Joseph qui va rentrer dans un instant culturel tout à l'heure. Oui. Parce qu'il a demandé à tous ses amis, à tous ceux qui sont à l'écoute, vraiment, on est sur la jeunesse. Donc, moi, je vais tester votre culture.
3: On va tester votre culture. Voilà. Donc, ça sera au 27-225-49-880. On aura notre moment culture, comme je le disais tout à l'heure. C'est notre moment.
0: J'ai entendu, on va avoir notre moment culture.
3: Notre moment culture, voilà. Oui. Et je vous l'ai dit à l'entame, c'est la journée de la jeunesse. C'est notre jeunesse, c'est notre journée et on doit en profiter. Voilà, c'est pourquoi on va faire un petit quiz pour tester déjà vos connaissances, pour voir un peu comment vous vous débrouillez, comment vous pouvez trouver quand même des jeunes qui ont impacté notre pays.
0: Et voilà. D'accord, 27-225-49-880, déjà entre 8h25 et 8h40, vous aurez l'occasion de participer au quiz que nous proposera notre cher Joseph. En fait, il a parlé de jeunesse jurière parce que je me suis souvenu d'une anecdote où on disait que les présidents de nos partis, les présidents de la jeunesse de nos partis politiques ici.
2: Non, ils sont jeunes.
0: Ils sont jeunes.
3: Mais ils sont jeunes. Est-ce qu'ils ne sont pas jeunes?
2: Ils sont jeunes.
0: Parce qu'il fallait, déterminer déjà qu'est-ce qu'on appelle jeunesse exactement en politique ici.
3: Ils sont jeunes. Oui,
0: il y a un nom que je vais vous donner où on rigolait pour dire certainement qu'il est plus âgé que le président même du parti. Oh non, c'est juste pour bien se réveiller. C'est juste pour bien se réveiller, les amis. Allez, on marque une pause et puis on se retrouve juste après. Come on.
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0: Amis jeunes, nous sommes le 12 août et avant de continuer, j'aimerais vous souhaiter une excellente journée internationale de la jeunesse. Lynn,
1: Merci, je suis concerné. Non,
0: on est tous jeunes.
1: Oui, c'est super.
2: Voilà. Mais pourquoi j'ai donné Lynn?
1: Non, si, on est tous dans la tranche de la jeunesse, voilà, normalement.
2: Tu es dans la tranche.
1: Oui,
2: tu es dans la tranche.
0: Non, on est jeunes.
2: Tu sais, non,
1: il faut définir la jeunesse. Bon, là, définissez la jeunesse, elle est comprise entre quel âge et quel âge.
2: Que moi, je sais, c'est 7,77. Hein. Mais tu sais.
1: C'est quoi?
2: 7,77. Alors, c'est ce que attends, mais quand on dit un jeune, là, tu vois? Naturellement, tu es concerné, mais tu t'étonnes.
1: Et puis
2: non,
1: je m'attendais pas à sa question. En fait, c'est tout.
2: Dans la tranche, ça se dit souvent
1: Non, pas du tout. Non, ceux qui me connaissent savent. En fait, la comment on appelle ça? La tranche, c'est laquelle?
2: C'est ce que j'ai dit. Ce que je sais, c'est 77. Mais on va pas laisser le jeune faire.
1: 77 ans.
2: On va pas laisser le jeune faire.
1: Jeunesse 77.
0: On retient que on est tous jeunes. Voilà. Ouais. Moi, je pense que c'est notre journée à tous. Hein. Mmh. Il faut qu'on la commémore comme il se doit. Mais en fait, il faut aussi qu'on comprenne le but même de cette journée. Voilà. Mmh. Mais on aura juste à la fin trois catégories de questions. Plein de questions comme d'habitude dans notre live culture. Vous pourrez appeler au 27 225 49 880. Je répète, 27 225 49 880 pour répondre en direct et puis tenter de gagner un moment de gloire quand même à l'antenne. Mais avant, prenez et prêtez attention aux indices que je vais donner et tenez-vous prêts. Donc là, on part en 1998 où tout a commencé.
2: Encore?
0: Oui. Okay. Vous savez, j'aime bien voyager avec vous. La dernière fois, on est parti très loin. Aujourd'hui, on part en 98.
2: En 98.
0: Oui, on part en 98, mais dans un autre pays cette fois-ci, on sera dans la ville de Lisbonne, au Portugal. C'est là où tout a commencé. C'était lors de la toute première conférence mondiale des ministres responsables de la jeunesse. Et à cette occasion, les participants ont recommandé de consacrer une journée internationale à la jeunesse. Et ce n'est que l'année suivante, le 17 décembre 99, que l'Assemblée générale des Nations unies a validé officiellement cette proposition et a choisi le 12 août en souvenir de cette conférence de Lisbonne. Donc voilà la toute première édition célébrée en l'an 2000. Mais l'objectif de cette journée, c'était d'attirer l'attention du monde entier sur les problèmes spécifiques que rencontrent les jeunes. Donc quand on parle de l'éducation, de l'emploi, de la santé, la participation même des jeunes à la vie publique et surtout célébrer leur potentiel comme véritables partenaires du changement. Donc ce n'est pas comme juste des bénéficiaires de politiques décidées par d'autres. Chaque année, l'ONU choisit un thème différent. Et pour 2026, le thème mondial tourne autour d'un constat qui est simple. Partout dans le monde, les réalités des jeunes sont différentes. Donc un jeune à Abidjan, un jeune à Oslo, un jeune à Manille ne vivent pas clairement la même chose au quotidien. Mais leurs aspirations, elles, se ressemblent énormément. La dignité, de vraies opportunités, une éducation de qualité, un travail décent et un avenir durable. Et un chiffre pour vous donner quand même le vertige, il y a aujourd'hui près d'1,3 milliard de jeunes de 15 à 24 ans sur la planète. Et donc c'est la plus grande génération de jeunes jamais enregistrée dans l'histoire de l'humanité. Et pour une bonne partie de cette génération, elle est ici, chez nous, en Afrique. Et justement, voilà,
1: on a le même problème ce matin.
0: J'ai eu ce problème tout à l'heure.
1: Je vous ai contaminé.
0: Ah. Et justement, en Afrique, cette jeunesse ne se contente pas d'attendre. On vous en parlait déjà tout à l'heure avec nos entrepreneurs, nos athlètes, mais c'est aussi vrai sur le terrain associatif et civique. Partout sur le continent, des mouvements de jeunes s'organisent pour peser sur les décisions qui les concernent. Que ce soit l'environnement, la démocratie, l'éducation, l'accès à l'emploi, etc. Avec plus de 830 millions de jeunes attendus sur le continent d'ici 2050, l'Afrique a entre les mains un potentiel démographique énorme, à condition bien sûr que l'éducation, la formation et l'accès à l'emploi suivent le rythme. Alors, venons-en à la Côte d'Ivoire, parce qu'ici aujourd'hui, ça bouge et sérieusement. Il y a d'abord tout un tissu d'organisations de jeunesse structurées. On a le CNJCI, le Conseil National des Jeunes de Côte d'Ivoire, qui par exemple a porté cette année avec le PNUD et le Royaume des Pays-Bas un code d'éthique de l'engagement civique et politique des jeunes. Il a été présenté en juin 2026 à Yopougon en marge du Forum international de la jeunesse. L'idée ici, c'était que les jeunes s'engagent en politique et dans la vie civique sans tomber dans la violence ou dans la manipulation. Il y a aussi des programmes comme le Parcours citoyen, piloté par l'Office du Service Civique National, qui forme des centaines de jeunes à Dabou, à Boaké et ailleurs autour du civisme, du respect et de l'engagement communautaire. On a aussi des organisations comme Youth Education qui aident à la formation et l'insertion professionnelle des jeunes, ou encore U-Report Côte d'Ivoire, ce mouvement qui est soutenu par l'UNICEF, où des jeunes reporters formés au journalisme font entendre la voix de la jeunesse dans 10 radios du pays devant près de 1,9 million d'auditeurs. Et côté leadership féminin, on a aussi l'ONG Women's Leader, dirigée par Madame Tara Koné, récompensée en 2025 pour son travail sur l'autonomisation des jeunes femmes ivoiriennes. Mmh. Et puis il y a vous, enfin, les influenceurs positifs qui influencent ou qui utilisent leur plateforme pour de bonnes raisons. On pense à quelqu'un comme Laetitia qui fait de son art capillaire un vrai outil d'engagement pour les droits des femmes, reconnu jusqu'à l'international. On fait même un clin d'œil à Ina Debel, jeune engagée dans l'action sociale, qui propage de l'amour autour d'elle. Tout ça, c'est important de le rappeler, parce qu'à côté de ces contenus qui inspirent, il y a aussi, on ne va pas se mentir, une course au buzz parfois toxique sur les réseaux, des polémiques fabriquées, des contenus, etc. Donc c'est une raison de plus pour mettre en lumière celles et ceux qui construisent quelque chose de sain et de positif avec leur voix. Et il manque vous, chers auditeurs, mon dernier mot, ayez des modèles de réussite et le plus important, soyez des modèles exemplaires dans votre entourage.
1: Bravo.
2: Merci, bravo, merci. Bravo. Vraiment, j'ai besoin de te donner des acclamations.
1: En fait, ils nous demandent d'être des modèles de réussite.
2: Ouais.
1: C'est un clash où...
2: Non, je pense que c'est un bon message.
0: C'est un bon message.
1: Oh,
0: message.
1: Oui, c'est bon, c'est comme d'habitude.
2: À toi, la jeune de l'émission, c'est un message.
1: Et il dit quoi? Merci de me soutenir. C'est une... comment je vais appeler ça? C'est une association, une solidarité masculine contre le genre féminin.
0: Non, moi, je n'ai pas dit ça.
2: Lynn, la jeunesse, là, normalement, n'est pas beaucoup...
0: On n'est pas violents, non.
2: Moi, je n'ai pas parlé de violence. Tu vois, les jeunes, là.
0: Aujourd'hui, nous tous, on n'est pas violents. On n'est pas violents.
2: Comment ça va, Lynn?
1: D'accord, en tout cas, merci pour les informations. Donc,
0: voilà, donc c'est... Maintenant qu'on a posé le décor, hein, on va passer au quiz. 3 catégories, hein, plein de questions. Et comme je l'ai dit, hein, vous avez la possibilité de réagir au 27 225 49 880. Je répète, 27 225 49 880 pour répondre en direct. Donc, je donne les thématiques, hein, pour qu'on soit posé. On va parler des entrepreneurs, hein, qui font bouger quand même notre continent, que ce soit en Côte d'Ivoire, au Sénégal, à Dakar, partout dans le monde. Donc, tenez-vous prêts. On va aussi parler des athlètes de la nouvelle génération, donc des jeunes athlètes de la nouvelle génération. On va enfin parler des créateurs de contenu quand même qui cartonnent. Donc voici les 3 thématiques qu'on va aborder tout à l'heure. Et donc je compte sur vous. Vous pouvez commencer à nous appeler au 27 225 49 880. Celui qui tente sa chance, qui remporte, bon quand même tu vas remporter quelque chose. Voilà, donc tente ta chance et n'hésite surtout pas. C'est des questions faciles. La dernière fois j'ai donné quand même des questions un peu plus faciles.
1: En fait, le thème que tu as donné ressemble à un sujet de concours.
0: De concours
1: administratif.
0: Non, c'est juste pour faire peur. Sinon, il y a rien de.
1: Non, parce que nous-mêmes, on n'est pas sérieux dans le studio.
0: Ah bon, hein?
2: C'est comme les sujets de droit. Vérité, virgule, vrai ou faux?
0: Non, ça ne ressemble même pas à ça. Ça, c'est tellement facile.
1: Où tu dois aller dans le principe et sortir l'exception et puis ressortir. On ne sait pas où on va.
2: On peut faire ça. Autorisé.
0: Non, aujourd'hui, là, c'est très facile. C'est très, très facile. Je vais commencer par la première question pour ceux qui nous écoutent. Hein. Alors, moi, j'aimerais avoir le nom du jeune Sénégalais. Le nom du jeune Sénégalais qui conçoit des solutions d'intelligence artificielle dédiées aux langues africaines.
2: Tu t'es fâché aujourd'hui, là. Dernière fois, c'était facile. Mais
0: la dernière fois, même Lynn disait, tu as donné des questions faciles aux gens comme ça, mais qu'est-ce qui se passe? Tu les connais ou quoi? Je dis non. Voilà.
2: Tu peux répéter la question pour les auditeurs?
0: Alors, je répète, donnez-moi le nom de ce jeune Sénégalais qui conçoit des solutions d'intelligence artificielle dédiées aux langues africaines.
1: Wow. Il est âgé de 28 ans, non ?
0: C'est un indice que tu donnes.
1: Ok, je donne l'indice. Il est âgé de 28 donc, âgé ans, de... donc sénégalais, jeune. Voilà, pensez à nos langues et réalités. Déjà, pour rappeler que les vendredis, on met l'accent sur les langues hein, dans Life Culture.
0: Effectivement.
1: Okay. Donc, si vous avez des proverbes ou des idées même à nous apporter, on reste à l'écoute pour vos interventions à partir du vendredi. En attendant, on vous demande qui a créé la start-up.
2: Start-up ? Ah bon ?
0: Une start-up.
2: Ok, d'accord.
1: On moi, j'ai la réponse. Hein. Non, j'ai déjà donné l'indice, les 28 ans. Non, je ne vais pas donner la réponse, mais j'ai déjà la réponse.
2: Ah, ok.
0: Il pense que ça chauffe un peu.
1: Nicanor est en train de chercher.
2: Non, du tout.
1: Alors,
2: j'ai la réponse. Hein.
1: Mais c'est Nicanor quand même.
0: T'as la réponse.
2: C'est le minimum. On cherche le prix d'excellence.
1: Ah oui, les 10 millions sont restés dans ton cœur.
0: Hein. Jusqu'à présent, là.
1: Oui, donc, on va laisser Nicanor rapidement donner l'information parce qu'on est, là aussi pour situer tous ceux qui sont à l'écoute. Hein. Mm-hmm. Le matin, là, je ne suis pas sûr qu'il y en a qui vont vouloir creuser. Allons-y.
2: Effectivement, le jeune Sénégalais qui conçoit les solutions d'intelligence artificielle dédiées aux langues africaines, c'est bien Alioune Bandara Mbangé.
1: Bandara.
2: Oui, c'est ce que j'ai dit.
1: J'ai entendu Bandara.
0: Ah, Alioune Bandara.
2: Okay. Alioune Bandara. Il est le fondateur de la start-up Andakia.
1: C'est
2: donc, c'est une solution phare. Donc, AWA, intelligence artificielle vocale et textuelle en langue africaine. L'objectif, c'est de réduire la fracture numérique et faciliter l'accès aux services essentiels, donc santé, éducation, administration, pour les populations peu ou non alphabétisées.
1: D'accord. Bon.
2: Question 2.
0: Alors, question 2.
1: Vas-y.
0: Donnez-moi le nom de ce jeune entrepreneur ivoirien à la tête de l'ONG. Ça, c'est facile. Hein. À la tête de l'ONG Solar Boss Africa, qui a remporté en novembre 2025 à Kigali le grand prix du meilleur jeune entrepreneur innovateur africain pour ses actions dans les énergies renouvelables. Donc, je reprends la question. Hein. Donnez-moi le nom de ce jeune entrepreneur ivoirien.
1: Là, tu es sûr que tu as envie que les gens participent à ton truc aujourd'hui.
0: Mais la dernière fois,
1: le quiz que tu es en train de faire ce matin là.
2: Mais pourtant,
0: la dernière
2: facile.
0: Fois c'était plus difficile. Aujourd'hui, c'est encore plus facile.
2: C'est facile pourtant.
0: Voilà, on parle de l'ONG Solar Boss quand même. Ça, oui. c'est un indice capital.
2: C'est sûr.
0: Donc, ce jeune entrepreneur ivoirien à la tête de l'ONG Solar Boss Africa, qui a remporté en novembre 2025 à Kigali le grand prix du meilleur jeune entrepreneur ivoirien africain pour ses actions dans les énergies renouvelables.
2: Je pense que moi, j'ai la réponse. Hein.
1: J'ai toujours les réponses. Vas-y. Non, moi, je ne vais pas la donner. Hein.
0: Ah, ouais. Les auditeurs, vous ne réagissez pas.
1: D'accord. Non, ils sont là, il faut laisser toi.
0: Pardonnez, vous pouvez réagir au 27 QCM, décembre 25
1: ton 49 QCM 880. QCM de concours administratif, il faut laisser les gens le matin.
0: Bon, allez, Nicanor, donnez la réponse.
1: Vas-y, Nicanor.
2: C'est Alex Blessing. Alex Blessing.
1: D'accord.
2: Je pense que c'est aussi l'occasion de saluer d'autres entrepreneurs, hein, comme il a dit, des entrepreneurs ici en Côte d'Ivoire. Il parlait tout à l'heure de Youth Education. Donc, pour Youth Education, on a le fondé Franck Gauzet qui a reçu le prix d'excellence nationale, en tout cas de la jeunesse, en 2022. Je pense à Jean-Désiré Kouassi, un grand passionné pour la révélation des talents africains. Je pense à Larissa Mongo, à Marie-Lucienne, à plein de jeunes qui s'engagent pour l'avancement de la jeunesse en Côte d'Ivoire et à l'extérieur.
1: Moi, je pense, on parle de jeunesse, on parle culture, je pense à un homme, à une star de 33 ans, qui nous a quittés, pardon, à l'âge de 33 ans. Aujourd'hui, on va dire 12 août 2019, le 12 août 2026, ça fait 7 ans qu'il est parti et on pense toujours à lui. Il a fait les beaux jours de la musique ivoirienne et continue de faire les beaux jours de la musique ivoirienne et de la jeunesse. On lui rend un hommage maintenant dans le Life Culture, le Life Matin Info des vacances. Bonne écoute.
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0: Auditeurs et auditrices, nous entamons maintenant la brève internationale et cette fois-ci nous sommes au Sénégal. Nous parlons de la première information, session parlementaire sur fond de rivalité entre le président de l'Assemblée et le chef de l'État. Donc le président de l'Assemblée nationale sénégalaise, Ousmane Sonko, a ouvert lundi 10 août 2026, la première session extraordinaire de l'année avec 5 textes à l'ordre du jour, dont 2 particulièrement sensibles qui ravivent la tension avec le président Bassirou Diomaye.
1: Alors, il faut revenir un peu sur les faits, voilà, pour mieux comprendre. Alors, le dernier épisode concerne une importante réforme de la Constitution, le 29 juin dernier. L'Assemblée nationale a adopté une proposition portée par des députés du PASTEF. Elle prévoyait notamment de modifier en profondeur l'organisation des institutions avec la création d'une cour constitutionnelle et un nouvel organe électoral. Mais le président Bassirou Diomaye Faye n'a pas laissé le texte suivre son cours. Le 6 juillet, il a saisi le Conseil constitutionnel pour contester la procédure d'adoption et le 9 juillet, le Conseil constitutionnel lui a donné raison. La loi a été déclarée contraire à la Constitution. Alors, le problème apparaît ici lorsque la majorité parlementaire veut faire adopter une réforme et que le président estime que la procédure ou le contenu pose problème. Donc, on ressort une situation, un bras de fer entre l'exécutif et le parlementaire.
0: Exactement. Et on a 2 propositions qui sont portées par la majorité, donc le PASTEF, le parti de Sonko, qui sont examinées en procédure d'urgence. Donc la première, c'est la modification de l'article 37 de la Constitution qui obligerait le président à déclarer son patrimoine en fin de mandat et non plus seulement à son arrivée au pouvoir, parce que c'était l'une des initiatives de l'équipe Sonko-Ousmane quand ils étaient en lice pour la présidentielle, de pouvoir de demander au président de donner son patrimoine en fin de mandat. Maintenant, cet article-là voudrait que le président donne aussi son patrimoine déjà en début aussi de mandat. Voilà. Et l'encadrement, deuxièmement, c'est l'encadrement des fonds secrets. Donc, tout ce qui est comme crédits spéciaux versés à la présidence et à la primature, avec un droit de regard envisagé pour une commission restreinte de députés.
1: Il faut rappeler que Sonko et Diomaye Faye étaient autrefois 2 figures centrales du même projet politique, mais leur relation aujourd'hui s'est fortement dégradée. Et on observe, on peut constater des conséquences sur le Sénégal, sur plusieurs aspects.
2: Visiblement, le risque de blocage ici, il est réel, mais il n'est pas encore total. Parce que le fait que des textes gouvernementaux neutres, c'est-à-dire travail, qui parle du travail, de la sécurité sociale ou encore de la cybercriminalité, avancent quand même dans la même session, montre que la machine parlementaire continue de fonctionner sur le fond technique. Donc ce n'est pas une paralysie qui est généralisée. Le vrai risque ici, il se concentre plus sur les textes à charge symbolique. Donc si le président Ousmane Sonko persiste à faire voter des lois ou des mesures qui seront de nouveau retoquées par le Conseil constitutionnel, on entre ici dans une spirale où chaque cycle use la crédibilité des 2 camps.
1: Moi, je vois un blocage institutionnel ici, où les tests ont du mal à avancer. Voilà, on n'arrive pas à parler d'une même voix. Il y a des réformes qui risquent d'être ralenties. Moi, je vois plus un blocage institutionnel, même si tu trouves que il n'y a pas trop de risques.
2: Puisqu'on part dans le cycle vote, invalidation, après nouveau vote. Donc, c'est moins un blocage pour moi, moins un blocage frontal institutionnel.
1: Grand risque,
2: parce qu'il épuise quand même la confiance publique sans qu'aucune...
1: Un bras de fer entre l'exécutif et le Parlement. c'est pas grave, bon. Je ne sais pas comment Monique Connor lui voit ça.
0: C'est forcément quelque chose de grave. La presse internationale, les observateurs et même nous ici, quand on lit l'actualité sénégalaise, on comprend bien sûr qu'il y a un grand bras de fer entre les ex-frères qui aujourd'hui se tirent vraiment les pouvoirs et chacun essaie de démontrer son pouvoir, que ce soit au niveau de l'exécutif ou au niveau du Parlement. Chacun essaie quand même de pouvoir asseoir une certaine autorité. Quand on prend deux mesures qu'on vient traiter, qui sont celles de l'article 37 et de la révision en ce qui concerne les patrimoines du président à la fin et à l'entrée au pouvoir, ce sont des éléments qui sont réels. Donc on a un Ousmane Sonko qui recherche vraiment à imposer son autorité, regarder dans des faits qu'est-ce qui pourrait arranger les Sénégalais. Sauf que le président peut estimer qu'il s'ingère un peu trop dans les choses de
1: dans la présidence. Dans les décisions, c'est encore le...
0: Voilà.
1: comme on dit Abidjan, le doyen qui a son petit, à qui il a fait connaître véritablement. Mmh. Et il y a, en parlant de ça, est-ce qu'il y a pas ça peut pas provoquer une désorientation au niveau même des électeurs, au niveau de leurs partisans, parce que là ils sont entre ils sont partagés.
0: Oui, les électeurs sont forcément partagés, mais après chacun suit la mouvance de son maître, sinon de son leader. On a tous ceux qui suivent le PASTEF, on a tous ceux qui suivent maintenant le Kirai, le parti de Diomaye Faye. Chacun a une idéologie claire et donne raison à son leader. Donc certains Sénégalais vous diront que Ousmane Sonko, il est en train de trop attaquer le président, et c'est de nature normale que Monsieur Diomaye Faye, le président, arrive à donner sa position et demande à ce qu'il n'y ait pas de dépassement de ligne arrivé à un certain moment.
1: En tout cas, c'est la stabilité politique du Sénégal qui est en jeu, hein, parce que le pays, il est très présenté comme une référence démocratique en Afrique de l'Ouest. Et aujourd'hui, ce pays est plongé dans une crise entre les principales institutions qui pourraient quand même fragiliser le système politique, le pays.
0: Oui,
1: carrément.
0: C'est vrai, parce qu'après, on se souvient au niveau de Sénégal, c'est vraiment, on a comme une répétition de ces éléments.
1: C'est ça.
0: On l'avait avec le Kawad, jusqu'à aujourd'hui, on pensait qu'avec ce couple,
1: mais là,
0: entre guillemets...
1: Mais là, ça paraît encore plus dur, plus sévère.
0: Et je me demande bien,
1: comment ça va se terminer.
0: Sonko sera une fois président, est-ce qu'il ne s'éternisera pas à l'opposition?
1: Tu m'as rappelé quelqu'un que je qualifie d'opposant, même étant président. Allez, on part sur la deuxième information internationale.
0: Et cette fois-ci, nous sommes en Afrique du Sud. Audience reportée au procès de l'influenceur anti-occidental, Kémi Séba. Donc l'audience de Kémi Séba devant la justice sud-africaine consacrée à la demande d'extradition formulée par le Bénin n'a pas eu lieu mardi 11 août 2026. Elle a été renvoyée au 23 septembre 2026 en raison d'une panne d'électricité dans la prison où il est détenu, qui n'a pas permis son extraction vers le tribunal. Donc de son vrai nom, Stélio Gilles Robert Kapouchichi, âgé de 45 ans, Kémi Séba est un activiste panafricaniste franco-béninois, déchu de sa nationalité française en 2024, aujourd'hui détenteur d'un passeport diplomatique nigérien. Délivré par la junte de Niamey, il a été arrêté mi-avril 2026 en Afrique du Sud alors qu'il tentait de rejoindre clandestinement le Zimbabwe après l'expiration de son visa.
1: Alors, il lui a reproché notamment d'avoir présenté favorablement dans une vidéo publiée au moment de la tentative de coup d'État du 7 décembre 2025 les militaires mutins comme des militaires patriotiques. Alors, la deuxième charge, les autorités béninoises lui reprochent d'avoir tenu des propos susceptibles d'encourager la population à se soulever contre les autorités. Alors, est-ce qu'il ne faudrait pas soulever à ce niveau la question de la gestion des interventions des activistes sur les réseaux sociaux ?
0: Bien sûr. Les activistes sur les réseaux sociaux, on les connaît. Ils sont de plus en plus nombreux. Et il faut vraiment considérer aujourd'hui et même encadrer leurs propos. On ne va pas citer d'autres noms, mais pour le cas Kémi Séba, anti-conformiste, on va le dire.
1: Hein. Oui, c'est... il touche la liberté. Bon, je vais dire, il a aujourd'hui un centre... il est reconnu comme un panafricaniste pour beaucoup de jeunes, pour beaucoup de personnes. Et vas-y.
0: Enfin, faut bien régler, sinon faut bien chercher à comprendre les limites du panafricanisme. À un moment, quand on sait que on va s'attaquer à des personnes souvent sans bien grand fondement, faut vraiment réfléchir bien et profondément à la question du panafricanisme. Mais encore une fois, au niveau de Kémi Séba, oui, sur ta question, tu parlais de la réflexion sur leurs interventions. C'est un grand ensemble. On a aujourd'hui les réseaux sociaux qui nous permettent de nous exprimer sur des sujets. C'est très bien. C'est pas mauvais d'avoir la liberté d'expression. Mais le problème...
1: Il faut avoir des limites.
0: Il faut considérer les autorités. Et même quand on parle des faits, il faut les comprendre dans tout leur sens et considérer ce que ça peut représenter.
1: Il ne faut pas y mettre trop d'émotions. Il faut être objectif dans tout ce qu'on fait.
2: C'est totalement ça. Surtout que même sur les réseaux, il y a des personnes qui disaient comme ça qu'un activiste dont le discours cible directement, par exemple, la France-Afrique et les intérêts occidentaux en Afrique deviennent une cible privilégiée. Alors, pas nécessairement... Hein, pour pour ce qu'il a fait, mais pour ce qu'il représente et l'influence qu'il a sur l'opinion publique africaine. Donc le calendrier renforce le soupçon. On a son arrestation qui survient 4 mois après une tentative de coup d'État dans un contexte où plusieurs pays occidentaux et certains gouvernements africains alliés surviennent de près. Voilà les figures panafricanisme influentes.
1: Alors les amis, dans ce cas, on a toujours des partisans. Hein. Donc ceux qui sont de son côté peuvent considérer que la procédure est comme une persécution politique. Oui. Et de l'autre côté, les autorités concernées présentent l'affaire sous l'angle judiciaire et sécuritaire.
0: Totalement. Ceux qui sont de son côté l'appellent même martyr à un certain moment, puisque ça fait quand même bien longtemps depuis avril.
1: C'est le Lumumba.
0: Oui, et puis on rappelle aussi qu'il est aussi arrêté, enfin que son fils Konsou de 18 ans est arrêté aussi en même temps que lui. Hein. Celui-ci cherche également à rentrer en France. Donc on a vraiment un mélange d'histoires. On a comme l'impression que le monsieur est en train de vivre le martyr, il est en train de se donner une certaine identité. Mais bon, on espère qu'il aura un très bon dénouement et que l'extradition se fera en moment opportun. Au niveau de la troisième information internationale, nous sommes en France. Météo France a placé ce mardi 11 août 2026, 43 départements en vigilance orange canicule, un chiffre qui doit encore s'aggraver dès aujourd'hui, mercredi 12 août, avec 67 départements concernés, incluant Paris et l'ensemble de la petite couronne. Il s'agit du quatrième épisode caniculaire de l'année 2026 en France. Les températures maximales atteignent 35 à 37 degrés Celsius mardi dans les départements concernés, avec des minimales nocturnes ne descendant pas sous les 20 à 23 degrés Celsius, jusqu'à 25 voire 26 degrés sur le littoral méditerranéen, et des nuits tropicales particulièrement éprouvantes pour la santé.
1: C'est une expression qui revient depuis que l'été a démarré en Europe. Mais en Côte d'Ivoire, on n'est pas habitué. L'expression, elle est nouvelle. Alors, je reviens là-dessus. Donc, la canicule, c'est une période de chaleur exceptionnelle qui dure plusieurs jours et pendant laquelle les températures, notamment la nuit, restent anormalement élevées. Donc, il faut retenir ça déjà. Donc, tout le monde, canicule, il ne faudrait pas que ça devienne un effet de mood. C'est pas, nous, on est habitués à ce genre de température ici.
0: Oui.
1: Voilà, comme on est à l'international.
0: Humblement.
1: Voilà, on est à l'international. Donc, on donne l'information aussi pour ceux qui prendront le vol. Voilà, pourquoi pas aujourd'hui. Alors, les causes de cette canicule, il y a un puissant anticyclone qui s'est installé sur une grande partie de l'Europe, qui bloque également l'arrivée des perturbations, ce qui maintient un temps très chaud. On a le courant de l'air qui change de position, parce que les gens, ils parlent de température, on se dit, oh, ici aussi, on a les 36 degrés, mais attention, là, eux, à leur niveau, l'air ne circule pas correctement. On a également un manque de pluie qui rend les sols plus secs. Et puis, bien évidemment, le réchauffement climatique est également l'un des facteurs qui cause ce genre de situation.
2: Justement, et pour cela, l'État a pris des mesures considérables, comme par exemple adapter les horaires de travail. Donc, il privilégie beaucoup plus le télétravail pour permettre, on va dire aux travailleurs français de pouvoir travailler à distance. Donc, éviter déjà les déplacements, vu qu'il y a des trains qui seront coupés, il y a des lignes qui seront coupées. Il y a aussi le plan de canicule renforcé dans les écoles et les entreprises. Et enfin, la gestion anticipée du réseau électrique face à la baisse de disponibilité nucléaire.
0: Il y a aussi des restrictions préventives de l'usage de l'eau sur la majeure partie du territoire. Il y a la suppression des trains anticipés pour éviter les incidents liés à la chaleur et les infrastructures ferroviaires, comme Joseph en parlait tout à l'heure. Mais c'est vraiment, je pense que l'État français est en train de prendre toutes les dispositions de sorte à ce que tous les Français puissent traverser cette période sérieuse. J'ai des amis en France, en tout cas dans les précédentes périodes, c'était carrément compliqué, je vous assure. Pour trouver un simple ventilateur, il y avait une montée des prix, mais que vous ne pouvez pas comprendre, parce qu'il faisait chaud, et même quand vous utilisez le ventilateur, le vent qui sort est encore chaud.
1: Grand risque sanitaire chez les jeunes, les plus âgés, les personnes les plus âgées également sont touchées, les personnes malades, les travailleurs qui sont également exposés à cette chaleur-là. Du coup, il peut y avoir une baisse de productivité au niveau des entreprises.
0: Oui, c'est ce que Joseph disait tout à l'heure. Dans ce genre de cas, on n'est pas très concentré, parce que l'atmosphère et même la température nous empêche d'avoir une certaine concentration. Du coup, il y a déjà des mesures qui sont prises pour aider, sinon permettre aux gens de pouvoir être en télétravail.
1: Voilà. J'ai toujours une petite note taquine. J'ai vu le statut d'une amie qui a dit comme ça... Bon, avec ces nouvelles mesures, on nous demande de boire beaucoup d'eau. Ça me permettra de faire une pause. Et une pause, je ne sais pas laquelle, mais je pense qu'elle parle surtout du maïs chimique. Donc, je vais taire le nom. Allez, merci. C'est la fin de ce bref international. On se retrouve à la deuxième heure. Bonne écoute à tous.
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2: Dernier tour d'actualité. Bonjour à toutes et à tous. Au sommaire, ce mercredi, le district d'Abidjan débloque 300 millions de francs CFA pour les jeunes entrepreneurs. Solidarité et cohésion sociale, la Côte d'Ivoire progresse mais vise encore plus haut. Et à l'international, le Gabon suspend le site d'information Info 241. Le district autonome d'Abidjan a annoncé lundi 10 août le lancement de l'édition 2026 du prix Alassane Ouattara du jeune entrepreneur émergent, doté de 300 millions de francs CFA selon le ministre-gouverneur Ibrahima Sissé-Bakongo. Créé en 2014 par l'actuel Premier ministre Robert Begré-Mambé, alors ministre-gouverneur, ce prix vise à accompagner les jeunes porteurs de projets dans les 13 communes du district en 12 ans. L'initiative a permis de mobiliser plus de 2 milliards de francs CFA, de financer plus de 500 projets et de créer des milliers d'emplois. La ministre Miss Belmonde Dougou a présidé mardi 11 août l'ouverture de l'atelier de présentation et de validation de l'indice national de solidarité et de cohésion sociale, évalué tous les deux ans depuis 2021 par l'Observatoire de la solidarité et de la cohésion sociale. Cet indice a mobilisé la formation des points focaux ministériels, le renforcement des équipes régionales et la collecte de données sur le terrain pour l'étude consacrée à l'année 2025 réalisé au premier semestre 2026. En région au Gabon, la Haute Autorité de la Communication a suspendu jusqu'à nouvel ordre le média en ligne Info 241 lundi 10 août au lendemain de la publication d'un article mettant en cause le président de la République et sa famille. L'article incriminé publié dimanche à 14h07 reprenait les déclarations d'un activiste installé à l'étranger, accusation que la HAC juge grave, injurieuse et non étayée. Et hors de nos frontières, le bilan du séisme de magnitude 7,4 qui a frappé l'ouest de la Colombie lundi a été révisé à 216 morts et plus de 1600 blessés. Un chiffre pour l'instant à la baisse par rapport aux estimations de la veille. L'épicentre était situé dans le département de Chocó sur la côte pacifique. Les recherches de survivants se poursuivent avec acharnement, notamment à Cali et à Pereira. Le président qui avait décrété l'état d'urgence dès lundi a annoncé des subventions pour reloger les personnes désormais sans toit lors d'une visite à Pereira. Merci de votre attention, c'est la fin de cette édition.
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0: Il est 8h05, on est dans la deuxième et dernière étape de cette émission, le Life Matin Info des vacances depuis 7h. Nous sommes ensemble, Nicanor, mon cher ami Joseph également. Et à la
1: avec
0: fin...
1: Lynn.
2: Avec Lynn aussi, bien sûr.
0: D'accord, merci. On aura bien sûr l'occasion d'ouvrir le téléphone où vous pourrez donner vos avis, on verra vos réactions, s'il y a des solutions à travers ce sujet. Et on parlera... Aujourd'hui, football, on parlera Fédération Ivoirienne de football avec la candidature à sa succession du président Idriss Diallo. 27-225-49-880, ce sera entre 8h20 et 9h. En attendant, on y va pour les informations nationales.
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4: Alors on part pour la première information, c'était le 10 août à Tabo, voilà, le délégué régional du conseil Café Cacao a sensibilisé les producteurs de Tabo à la nouvelle procédure de commercialisation du cacao avec la carte professionnelle, donc une utilisation obligatoire dès le 1er septembre 2026 dans le cadre du système national de traçabilité lancé en 2019.
1: Ok, la procédure, sinon la mesure a été officiellement annoncée le 12 juin 2026 par le directeur général du CCC, Yves Brahima Kone, lors d'une conférence de presse dans un hôtel ici. La carte deviendra obligatoire pour toutes les transactions commerciales de café cacao à partir du 1er septembre 2026, date d'ouverture de la campagne principale de commercialisation 2026-2027.
0: Alors, c'est une mesure, d'autres diront encore que c'est peut-être une autre taxe, il faut bien comprendre les choses. Voilà, cette réforme est le résultat de plusieurs facteurs. Alors, en demandant à nos chers producteurs de se procurer cette carte, c'est bien sûr pour les identifier dans un premier temps.
1: Oui.
0: Voilà, on sait précisément qui produit. Également, c'est pour améliorer la traçabilité. Ils pourront mieux suivre le parcours de leur cacao. Ça leur permet également de lutter contre certaines pratiques frauduleuses. Et puis, c'est pour répondre aussi aux nouvelles exigences internationales sur la traçabilité et

0: une traçabilité complète de produits agricoles pour prouver qu'ils ne proviennent pas de zones déforestières.
1: Nous sommes dans une période où les autorités tentent vraiment de rendre assez professionnels les différents secteurs. Voilà, donc on essaie de sortir de l'informel et c'est à l'avantage des uns et des autres.
2: Oui, tu l'as dit, toujours est-il que nous cherchons à professionnaliser ce secteur, voilà, par des solutions adéquates, comme par exemple l'accélération de l'enrôlement des producteurs en Corse sans carte. Donc, ça a été dit que les producteurs non enrôlés risquent de ne plus pouvoir vendre leur récolte dès septembre. Donc, chaque transaction devra être enregistrée via un appareil numérique par l'acheteur. Mmh. Il y a aussi le renforcement de la présence des délégations régionales sur le terrain et une campagne de sensibilisation très élargie avant l'échéance pour permettre à tous les producteurs de comprendre le principe, de pouvoir s'y adapter et de pouvoir travailler en fonction de cela.
0: Exactement. Sur l'aspect numérique, faut noter que l'appareil est doté d'un code QR renfermant les données du producteur et de sa plantation. Donc, elle intègre également une puce bancaire servant de carte d'assurance maladie et permettant de recevoir directement les paiements des ventes en la connectant à une banque ou à un portefeuille numérique. Donc, l'usage des scellés devient également obligatoire pour renforcer le suivi du produit. Donc, vous avez un appareil digital dans lequel il y a un code QR qui vous permet d'avoir vos données, les données de votre plantation. Mais aussi où est intégré un service de carte d'assurance maladie. Ça va vous permettre aussi de recevoir directement les paiements quand il y a les grossistes qui viennent prendre vos plantations.
1: Et il faut sortir de l'informel, il faut s'adapter à l'évolution des choses, s'adapter également à l'évolution du numérique. Donc, d'une part, comprendre réforme, donc pour comprendre cette réforme également, Joseph l'a déjà souligné, sensibiliser, accélérer l'enrôlement, informer dans les villages. Voilà, on n'oublie pas que cette carte doit être perçue comme un outil de protection et de contrôle pour le producteur. Tu voulais ajouter quelque chose ?
0: Oui, je vous rappelle surtout que c'est à partir du 1er septembre 2026, donc tout producteur non recensé et absent de la base de données du CCC ne pourra tout simplement plus vendre son cacao.
2: Et deuxième information nationale, le district autonome d'Abidjan a annoncé le 10 août le lancement de l'édition 2026 du prix Alassane Ouattara du jeune entrepreneur émergent, doté de 300 millions de francs. Ce prix vise à accompagner les jeunes porteurs de projets dans les 13 communes du district.
0: Les candidatures sont reçues du 31 août au 5 septembre 2026, de 8h à 17h au rez-de-chaussée de l'immeuble du Signal au Plateau. La participation est entièrement gratuite. Donc les candidats doivent être des Ivoiriens âgés de 18 à 40 ans, sans emploi, résidant dans l'une des 13 communes du district, porteurs d'un projet viable, individuel ou collectif, tous secteurs confondus, artisanat, transformation agricole, services, etc.
1: D'accord. Alors ça, c'est une information qui touche la sensibilité du sujet concernant la jeunesse, l'emploi jeune. Oui. Et on se rappelle qu'entre 2011 et 2025, on a eu 1 900 000. Bon, moi j'ai un problème avec les chiffres assis. 1 958 646 opportunités d'emploi, voilà, une insertion professionnelle, ont été offertes aux jeunes. Sur la même période, on a eu 1 441 676 emplois formels qui ont été créés, 1 216 557 dans le privé et 225 119 dans le public. Et aujourd'hui, vas-y.
2: Oui, toujours dans le même élan, il y a eu plusieurs actions gouvernementales aussi qui étaient dans ce même esprit, notamment le programme jeunesse du gouvernement, le PJGouv, sur l'élan 2023-2025, qui a été lancé en 2023, avec un budget total de 1118 milliards de francs, dont un investissement prévu de 350,2 milliards pour 2025. Et il y a aussi le volet entrepreneuriat du PJGouv. Donc, depuis juin 2023, le gouvernement a mobilisé une enveloppe de 105 milliards de francs pour accompagner environ 264 517 bénéficiaires sur le plan 2023-2025.
1: Ils sont nombreux à être à l'écoute, entendant les différents chiffres. On dit 1 million, on dit milliards. Ils diront, bon, on ne sait même pas où ces milliards iront. Alors, il faut rappeler à tous que les dossiers sont examinés pour identifier les projets entrepreneuriaux jugés pertinents et réalisables. Bon, je vais utiliser l'expression la plus simple. Voilà, ce sont des dossiers où tu veux entreprendre, tu pars, tu déposes ton dossier et il est soumis à un jury, on fait la sélection. Et cette sélection doit notamment privilégier des projets capables de contribuer à la création d'emplois, à l'innovation, à la création de richesses. à l'activité économique dans le district d'Abidjan.

0: Il ne faudrait pas penser que c'est de l'argent qu'on va venir, le gouverneur va s'arrêter sur le VGE peut-être et puis se mettre à distribuer.
1: Non, du tout, du tout.
0: Non, il faut préciser parce qu'on a eu des scénarios où le gouvernement avait décaissé des fonds. Mmh. Après, c'est devenu des histoires sur les réseaux. On a trouvé qu'il y a eu un manque de transparence. Mmh. C'est un problème aussi qu'il faut soulever.
1: C'est clair. Ce que tu dis, c'est très pertinent dans la mesure où il faut une vraie traçabilité en ce qui concerne les projets jeunes. Et puisqu'on parle de projets et initiatives de gouvernement, comme Joseph parlait du PJGouv, c'est aussi l'occasion de saluer l'agence emploi jeune qui met en place beaucoup d'initiatives pour les jeunes en Côte d'Ivoire. Mmh. C'est pour moi aussi le lieu de saluer ici le directeur Monsieur Kouadio de l'agence emploi jeune, vraiment un homme extraordinaire qui œuvre à l'avancée de tous les jeunes en Côte d'Ivoire. Donc quand on parle vraiment, pour rappel au niveau de cette information, c'est le prix Alassane Ouattara du jeune entrepreneur émergent, 300 millions de francs CFA, 31 août au 5 septembre 2026, de 8h à 17h, il faut aller déposer ces projets qui doivent être étudiés. On a carrément tous les secteurs qui sont confondus, qui sont acceptés, artisanat, transformation agroalimentaire, services, etc. L'idée, c'est que votre projet soit pertinent et qu'il puisse être un facteur de revenus économiques au niveau du district d'Abidjan.
0: En Côte d'Ivoire, plus de 1,9 million d'opportunités d'emploi et d'insertion ont été offertes aux jeunes entre 2011 et 2025, dont plus de 1,44 millions d'emplois. On espère atteindre également les 152 000 jeunes pour l'objectif 2026 du programme national de stage d'apprentissage et de reconversion. Voilà, donc voilà qui est dit. J'espère que vous avez pris note. Préparez vos dossiers, allez les déposer et vous aurez la suite en toute transparence.
2: On part pour la troisième formation désormais. Le centre commercial Cosmos Yopougon a désormais un nouveau propriétaire. L'homme d'affaires ivoirien David Fofana l'a racheté à environ 10,5 milliards de francs via sa holding Maelia Participation, un centre commercial initialement inauguré en 2018 pour 18 milliards de francs par la société britannique HC Capital Properties.
1: Ce qu'il faut savoir, c'est que David Fofana est un ancien cadre de Bolloré Transport Logistique, excusez-moi pour la publicité, également passé par le secteur public. Bah, il faut le dire, il faut donner sa biographie. Et il a également passé par le secteur public. Il a fondé Maelia Participation en 2020, un groupe initialement spécialisé dans la sécurité routière et l'inspection de véhicules. Aujourd'hui, également présent dans le transport, les technologies et les services. Donc ce rachat marque son entrée remarquée dans le secteur de la grande distribution où il se positionne désormais face à des acteurs déjà établis comme Prozuma, CDCI ou Carrefour.
0: D'accord. Alors première remarque, ce qui attire je pense déjà l'attention des uns et des autres, c'est le fait qu'il soit ivoirien. Donc il ne s'agit pas d'un homme d'affaires qui achète juste un centre commercial, mais c'est un signal sur la place croissante des capitaux ivoiriens, dans les grands actifs économiques du pays. Parce qu'on a pour habitude de voir des noms d'origine peut-être libanaise, chinoise, à la tête de ces structures-là. Et aujourd'hui, on entend un ivoirien, un homme d'affaires ivoirien, prendre la tête de cette structure-là.
1: Ouais. Et pour ce qu'il faut savoir aussi dans sa biographie, en 2005, il rejoint la SOTRA. Il s'intéresse rapidement à une problématique majeure d'Abidjan, donc, qui est la mobilité. En 2007, il devient notamment le chef de projet chargé de développement. Son parcours le conduit ensuite au groupe Sneidai. Et David Fofana ne va pas simplement faire carrière. Il veut entreprendre. Donc en 2017, il va créer Maelia Automobile dans le secteur de contrôle et technique. Le défi est important. Le marché est alors largement dominé par un acteur historique, la SICTA. Mais il décide d'entrer dans ce secteur avec une ambition claire, contribuer à moderniser le contrôle technique et à améliorer la sécurité routière. Maelia grandit. L'entreprise gagne progressivement sa place et s'impose comme un nouvel acteur crédible du secteur. Puis arrive le tournant majeur de 2025. Maelia va racheter la SICTA. Donc le groupe Maelia Participation acquiert 100% du capital de la SICTA, dont 95%. L'opération est finalisée le 2 avril 2025 à Genève. Donc vous imaginez un parcours, un jeune qui entre dans un marché dominé par un secteur historique, qui crée son entreprise, se développe, il gagne sa place, et puis quelques années plus tard, il rachète l'acteur historique du domaine. Vraiment, c'est un parcours extraordinaire. Et là, maintenant, on a la dernière prise avec Cosmos Yopougon.
0: Et on espère voir un changement, sans pour autant dire que le traitement du personnel n'était pas bon, mais on espère avoir une amélioration et pourquoi pas de nouvelles opportunités également pour les différents services qui opèrent dans cette structure-là. Mmh. Donc, félicitations. C'est avec fierté hein, qu'on donne l'information.
1: Oui, félicitations. Oui, beaucoup, beaucoup. Surtout que la personne, quand elle sort, à chaque fois, c'est pour des rachats.
0: Un modèle à suivre.
1: Moi, quand je le vois, c'est que pour des rachats. Il faut qu'il y ait beaucoup de David Fofana.
0: Et toi, quand tu entends des millions, automatiquement, ça devient ton modèle.
1: Mmh. Non, bien sûr, bien sûr.
0: J'aime beaucoup d'argent, c'est bien. Il faut être...
1: Un peu comme toi, je te suis.
2: Justement.
0: J'aime pas ça.
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0: Bienvenue à ceux qui nous prennent en cours d'émission. Eh bien, nous sommes ensemble depuis 7 heures et nous allons à présent entamer notre moment où nous échangeons avec vous, chers auditeurs. Vous avez la possibilité de réagir sur le sujet 27 225 49 880. Alors, ce matin, le président sortant de la Fédération ivoirienne de football, M. Yacine Idriss Diallo, a officiellement déposé sa candidature le 10 août 2026 pour briguer un second mandat. Il conduit la liste unie pour la FIF. L'élection, il faut rappeler, elle est prévue pour le 12 septembre 2026 à Yamoussoukro.
1: Oui, selon le texte et le cadre électoral, selon les statuts de la FIF, le mandat du président est fixé à 4 ans et l'élection doit se tenir dans les délais prévus après la fin du mandat en cours. Le comité exécutif actuel étant arrivé officiellement à son terme, Idriss Diallo est à la tête de la fédération depuis son élection en 2022.
0: Est-ce une bonne idée de se présenter à nouveau pour briguer un deuxième mandat? Que pensez-vous du dépôt de sa candidature le 27 225 49 880? C'est l'affaire de tous. On ne parle pas que dans son salon ou dans le grain. Voilà, il faut donner vos avis et vous êtes attendu. 27 225 49 880.
2: Et effectivement, le sujet du jour, c'est Idriss Diallo, voilà, qui redépose sa candidature à l'élection présidentielle de la Fédération ivoirienne de football, donc la FIF. Voilà, c'est l'occasion pour vous de réagir. Et donc, nous sommes à votre écoute pour donner vos avis, voilà, sur ce sujet. Réagissez au 27 225 49 880. Je répète, 27 225 49 880. 80.
0: Alors, chers amis, il faut noter que son mandat déjà a été marqué par la CAN. On a remporté la CAN de 2023, c'est ça?
1: Oui,
0: organisée même par la Côte d'Ivoire. Oui. Une victoire assez exceptionnelle qui est rentrée dans les archives à cause de tout le parcours.
1: Oui, bien sûr.
0: Et puis, on n'oublie pas encore une autre sélection en participation à la Coupe du Monde.
1: La qualification historique de la Côte d'Ivoire pour les huitièmes de finale de la Coupe du Monde 2026. C'était une première pour le pays depuis 12 ans d'absence. On a aussi une coupe pour les U20 remportée le 25 juillet 2025 à Accra. On parle d'une gouvernance présentée comme modernisée, donc une gestion plus rigoureuse, une communication renforcée, un retour progressif des sponsors et partenaires, un positionnement renforcé sur la scène continentale via son rôle dans les instances africaines du football. C'est cela, son bilan du premier mandat, c'est qui est l'argument central de sa candidature quand on se rappelle qu'il paraît comme le candidat quasi unique selon plusieurs sources de cette élection.
0: On se demanderait bien pourquoi il y a eu une seule candidature puisqu'on avait annoncé deux précédemment.
1: Oui, il y en avait deux, mais dans la suite des choses, les autres candidats ont désisté et le comité exécutif de la FIF a soutenu collectivement la candidature d'Idriss Diallo.
2: Voilà, donc si sa candidature reste la seule validée, cela ouvre en fait la voie à une réélection sans duel, puisque ce qui soulève déjà des critiques sur le manque de compétition électorale, l'un des articles cités évoque justement...
0: De compétition électorale.
2: De compétition électorale, vu que visiblement il reste le seul, on va dire, qui a déposé, qui est en lice pour la présidence, donc visiblement il reste le seul en cause. Donc la question du fait que aujourd'hui il se représente pour briguer un second mandat, on se demande aujourd'hui quel est son programme. Donc je pense qu'il avait donné son programme.
0: Il parle déjà d'unité au sein de la fédération, ça c'est l'un de ses thèmes majeurs. Et c'est avec l'union qu'on pourra forcément atteindre des objectifs comme une bonne gouvernance, comme des finances assez bonnes, un football local assez performant.
1: Et également son slogan de campagne, c'est améliorer la transformation du football ivoirien. Je répète, améliorer la transformation du football ivoirien.
2: Surtout qu'à son arrivée en 2022, son premier défi avait été de mettre fin aux divisions internes qui paralysaient la fédération. Donc c'était après une période sous comité de normalisation FIFA de fin 2020 à son élection. Donc justement, ça rentre dans sa vision, donc unie pour la FIF.
0: 27 225 49 880. Les élections à la tête de la Fédération ivoirienne de football ne se déroulent pas que sur les réseaux sociaux ou encore par téléphone ou par message. C'est un organe bien structuré. Donc, le président, je rappelle, il est élu par les membres de l'Assemblée générale élective et non par le grand public.
1: Exactement. On parle d'Idriss Diallo aujourd'hui, en ce moment. Nous sommes sur le sujet. Mmh. Et nous, au-delà de tout ce qu'on vient de déposer, sinon d'étaler comme bilan, il faut aussi parler des défis hein, qui restent à relever au niveau du bilan. Il faut le savoir, il faut le reconnaître ici en Côte d'Ivoire. Les clubs ivoiriens peinent encore à s'imposer durablement sur la scène africaine des clubs. Donc, quand on va prendre la compétition ivoirienne qui a été lancée très récemment.
0: La dernière finale en Ligue des champions de la CAF date vraiment.
1: Oui. Donc, au-delà d'un bilan qu'on voit et qui est apparemment très, très louable, il faut connaître aussi et reconnaître qu'il y a de petits défis quand même à régler au niveau de la Côte d'Ivoire. Tout à l'heure, je parlais des questions
0: du football local.
1: Des questions des clubs ivoiriens qui peinaient encore à s'imposer. J'ai la question des infrastructures même qui restent inégalement réparties sur le territoire ivoirien.
0: Parlant d'infrastructures, il y a également même l'engouement des supporters parce que les stades sont tout le temps vide, il n'y a vraiment personne durant les matchs.
2: Oui, c'est justement le reproche récurrent hein, qu'on a remarqué sur les réseaux sociaux, le reproche le plus cité contre le bilan de M. Idriss Diallo. Donc le championnat, donc la Ligue 1 ivoirienne qui souffre d'une faible affluence chronique malgré les succès de l'équipe nationale. Donc le président Idriss Diallo, renvoie systématiquement la responsabilité au club, pas à la fédération. Donc il établit une comparaison avec les grands championnats européens. Il note que ce n'est pas le président de la fédération espagnole qui remplit le stade du Real, ni le dirigeant français qui fait venir les supporters au Parc des Princes. Mais je veux dire que sur les réseaux sociaux, il y a cette vague de reproches.
0: Je veux pas vraiment te couper. Hein, on est en train d'échanger directement. Mais est-ce qu'on n'est pas un peu dur? Parce que moi, je pars par exemple à un concert parce que l'artiste il chante bien, il est professionnel. Donc si je refuse de partir au stade, est-ce que c'est pas parce que le jeu qui m'est proposé n'est pas intéressant, il n'est pas à la hauteur de mes espérances?
2: Oui, je trouve que aussi nous.
0: Parce que je trouve qu'on indexe un peu trop les responsables des fédérations. Non, il y a pas assez d'implication sur les conditions locales et tout, mais est-ce que le jeu qui est produit, parce qu'on a déjà des partenaires, quand je vois des sponsors, des partenaires, des personnes qui accompagnent ce football-là, mais pourquoi est-ce qu'on estime que c'est pas assez? Oui, on n'est pas un peu trop dur?
2: C'est justement ça, je trouve qu'on est un peu plus dur sur ce fait, parce que nous jugeons quand même... On juge quand même le fait que une compétition soit pas attractive par la faute du président, alors que ce n'est pas forcément le cas.
1: Vous savez, merci beaucoup Joseph pour ton avis, mais Lynn, tu sais très bien, comme tu parles de concert, il y a l'artiste qui doit bien prester. Mais ce qui va m'attirer également, c'est toute la communication qu'il y a eu autour d'abord du concert.
0: Et tu trouves que la fédération ne communique pas assez?
1: Non, j'arrive.
0: D'accord.
1: Les infrastructures qu'on va mettre, donc le jour du concert, tout ce qui sera mis comme éléments de lumière, éléments artistiques qui vont attirer, qui vont participer au spectacle, de comment est-ce qu'on va m'attirer par des partenariats, par des gadgets et tout ça, et qui va me faire, moi, aujourd'hui, pas seulement aller assister à un concert, mais un spectacle artistique. C'est à ça qu'on appelle aujourd'hui les dirigeants de la FIF. Ce n'est pas simplement du jeu qu'on veut regarder. On a besoin aujourd'hui de spectacle. Pourquoi nos infrastructures ne sont pas bien réglées et qu'on a l'impression qu'on a une concentration de travaux ici qu'à Abidjan et à l'intérieur du pays? Comment est-ce que ça se fait? Quel est le rôle exactement de la FIF dans la gestion de tout ce système clair? Parce qu'on le sait, oui, on va faire un focus sur certains clubs, mais pas sur d'autres. Et quand on voit notre président qui s'affiche beaucoup plus avec l'équipe nationale, qu'en est-il des autres clubs qui sont là, qui préparent les différentes pépites à venir? On a un problème. Donc.
0: 27 225 49 880, vous avez la possibilité de réagir et donner votre avis. Alors, pour ce que tu dis, moi, je vais réagir sur un fait vécu normalement. Il y a eu la communication autour. Les supporters eux-mêmes ont pris sur eux de se mobiliser. Ils sont arrivés, le jeu il était médiocre, plus personne n'est parti.
1: Je suis d'accord.
0: Voilà. Donc, je veux dire, moi, je ne suis pas trop d'accord quand on indexe automatiquement la fédération sur le volet communication. Il y a des sponsors, il y a des jeux à la mi-temps.
1: D'accord. Ce que je suis d'accord avec toi.
0: Est-ce que la responsabilité ne vient pas même aussi au club, finalement ?
1: Les responsabilités en ce qui concerne les matchs sont partagées. Mmh. Donc, que ce soit la FIF, que ce soit les équipes, que ce soit même les supporters qui viennent, c'est un ensemble de choses qui va faire réussir l'événement dans son ensemble. Donc, et le jeu sur le terrain, et l'organisation, et la volonté de venir soutenir. Mais je pense que c'est d'une cause à effet. Il faudrait qu'il y ait bien une personne qui motive à venir. Donc, premièrement, l'organisation qui va mettre tout en place pour que les gens viennent, qui va attirer des personnes d'une certaine manière, qui vont venir maintenant trouver aussi un bon jeu sur le terrain. Parce que si on est dans la FIF, faut pouvoir dire clairement à ces jeunes que si les gens ne viennent pas, au final, c'est vous qui n'avez pas l'argent. Si
0: et
1: les
0: vous
1: gens,
0: n'aurez pas vos
1: bien
0: primes.
1: Sûr. Donc pourquoi les gens ne viennent pas? C'est parce qu'il n'y a pas un bon niveau. Donc c'est encore, quand on parle de responsabilité dans la vie, c'est toujours les premières personnes qui sont au-dessus, qui prennent les grandes responsabilités de tout, quel que soit le problème qui arrive. Ça, soyons d'accord dessus. Donc les responsabilités peuvent être partagées en interne, mais le premier visage qu'on voit, c'est bien la Fédération Ivoirienne du football. Et cette fédération doit prendre ses responsabilités quand une part est indexée. Si on dit que les joueurs ne jouent pas bien, c'est à la fédération, donc au président, avec une délégation particulière ou bien en compartiment de sa fédération, de voir les joueurs, de leur dire, au niveau du football local, on a besoin de beaucoup plus de jeux, on a besoin de beaucoup plus de spectacles. Mmh. C'est de dire maintenant, c'est de parler bien aux supporters, de leur dire, venez suivre les matchs. C'est à eux maintenant d'organiser tout bien. Donc s'il y a un problème, naturellement, chacun prend ses responsabilités, mais le premier visage qu'on voit, c'est bien M. Idriss Diallo.
0: Alors, le président sortant de la Fédération Ivoirienne de Football, Yacine Idriss Diallo, a officiellement déposé sa candidature à sa propre succession le 10 août 2026 pour briguer un second mandat. Est-ce que vous avez été déjà satisfait? Est-ce que vous êtes pour son second mandat? Qu'est-ce que vous pouvez donner comme suggestion ou solution, proposer une idée à proposer? Nous sommes à l'écoute, 27 225 49 880.
2: Oui, et puis moi je rejoins Nicanor sur un point. En fait, il faut comprendre une chose. Quand on est leader, moi je dis toujours, quand on est leader et qu'on a décidé de se mettre au devant de quelque chose, lorsqu'il y a des problèmes, naturellement il faut qu'on accepte le fait que la population nous indexe directement. Parce qu'en tant que leader, ce sont des qualités qu'on développe.
0: Donc je veux dire
2: lorsque, lorsque tu es leader, lorsque tu es leader, je prends un exemple très simple. Lorsque tu es leader d'une association, par exemple, et qu'il y a des problèmes au sein de l'association et que ces problèmes sont visibles aux yeux du grand public qui ne fait pas partie de l'association, naturellement, le grand public ne va pas aller, par exemple, accuser, je vais dire, le secrétaire de cette association. Le grand public, il ne voit d'abord que le leader. Et c'est au leader à qui il va s'en prendre. Et maintenant, c'est au leader de gérer, on va dire, de manière interne son bureau, si je peux dire ça ainsi, pour que ce problème qui a été soulevé là puisse être résolu. Donc, je me dis, c'est vrai, quelque part, on est un peu dur sur les raisons en disant que oui, mais le président Idriss Diallo, il n'a pas fait ceci, il n'a pas fait cela. Certes, on est un peu dur, mais je pense que c'est au président de prendre déjà sur lui et puis de régler ce problème en interne avec les personnes concernées.
0: Les mêmes personnes sur les réseaux se plaignaient du coach parti, du précédent coach. On a eu un nouveau coach, les mêmes sont en train de revenir. Encore sur les mots, les gens ont toujours quelque chose
2: toujours
0: à dire.
2: Plaindre.
0: On se plaint tout le temps, sans connaître vraiment les réalités, les fonds des choses. Alors, les amis, 27 225 49 880, qu'est-ce que vous pensez de ce sujet? Il est vrai, il est complexe, il est important également pour le bien-être du football ivoirien.
1: Tu as parlé de connaître les réalités des choses, quoi qu'on soit en train de parler. Oui, les gens ne parlent pas pour rien. Je pense qu'il y a des bons observateurs qui sont des auditeurs, des auditrices, des téléspectateurs qui regardent le football et qui ont droit de donner leur avis. On ne peut pas priver les Ivoiriens de donner leur avis sur un sujet qui est aussi important que le football ivoirien en Côte d'Ivoire, quand on sait ô combien il est élevé.
0: Leur avis est également important ici. On attend leur avis. 27 225 49 880. Nous sommes à l'écoute. Le président sortant, Idriss Diallo, se présente à nouveau. Voilà sa propre succession à la tête de la Fédération Ivoirienne de Football. Que pensez-vous de cette candidature? 27 225 49 880. On reviendra à vous juste après cette courte pause.
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0: Nous sommes de retour en studio et ce matin, nous parlons de la candidature à sa propre succession à la tête de la Fédération ivoirienne de football du président Idriss Diallo. Alors, nous avons abordé certains aspects. On a parlé de la communication, de la mobilisation, de l'engouement que peut créer les différents clubs. Mais nous n'avons pas encore abordé ce sujet qui est très récent. On a pu voir la Coupe d'Afrique des Nations féminines. Donc, l'implication des autres compétitions, hormis celle des seniors, des éléphants seniors, on a remarqué que, et le football local, selon certains dits de la population, et le football local et le football féminin ne sont vraiment pas soutenus par la fédération. Donc c'est l'un des points relévés par les différentes réactions autour de nous.
1: C'est clair, quand on regarde récemment avec tous les matchs féminins qu'il y a eu, on peut compter l'abnégation que les Ivoiriens ont eu autour parce que oui, on peut se dire qu'on n'est pas très habitué au football féminin, mais encore une fois, je parle de responsabilité. De qui, de comment est-ce qu'on présente le football féminin? De quel modèle de réussite on met en avant quand on parle de football féminin? Et qu'est-ce qu'il y a comme stratégie qu'on peut utiliser pour intéresser les Ivoiriens afin de s'intéresser au football féminin? C'est toutes ces stratégies qu'on attend de la fédération arriver à un certain moment, parce qu'on parle de défis clairement. Et moi, je pense que quand on regarde aujourd'hui l'ossature de cette candidature, hein, c'est un second mandat qui est en continuité, qui présente l'avantage d'une stabilité précieuse après des années de turbulence. Mais l'absence contradictoire réelle, ça prive aussi la fédération d'un vrai débat pragmatique sur les points faibles identifiés dont on parlait, donc les clubs ivoiriens, la scène sur la scène africaine, les infrastructures, le football féminin dont nous sommes en train de parler. Qu'est-ce qui est fait exactement? Est-ce que de manière pragmatique il y a des solutions claires qui sont données? C'est ça le vrai problème. Est-ce qu'on a des joueuses qui sont mises en avant à part les simples informations qu'on peut avoir sur les changements de club? Qu'est-ce qui est fait dans le fond pour nous intéresser?
0: Alors, je rappelle que la CAN féminine 2026 au Maroc s'est arrêtée en quart de finale pour le football féminin ivoirien. Je ne sais pas si je devais dire éléphante ou éléphant, c'est pour ça que j'ai...
2: Ça se disait même les éléphantes.
0: Voilà, elles n'ont pas réussi à se qualifier pour les demi-finales et elles ont un peu indexé hein, le manque de soutien, il n'y a pas eu une certaine solidarité de la population. Et il y a même la population qui n'était vraiment pas informée de cette compétition.
2: Oui, c'est sûr. Pourquoi Nicanor parlait tout à l'heure de communication. Moi, je pense que c'est l'un des défis majeurs aussi lorsqu'on est à la tête de cette institution. Il faut déjà communiquer autour de cette activité. Quand je prends nos équipes locales, quand je prends le football féminin, l'équipe de football féminin, je me dis il faut quand même qu'il y ait une communication autour. Mais ça ne doit pas être une communication de manière simple, vu que on sait déjà que dans l'atmosphère, ou du moins dans la structure, le football féminin n'attire pas grand monde pour l'instant. Il faut trouver des stratégies, ou du moins des astuces pour pouvoir attirer la population de sorte qu'elle s'intéresse au football féminin, qu'elle s'intéresse à ce programme-là, et de sorte qu'elle soutienne ce football-là pour qu'il puisse prospérer. Parce qu'aujourd'hui, là, elles ont perdu en demi-finale, c'est vrai, elles ont, on va dire, en griffe, elles ont mouillé le maillot, comme on le dit, mais elles auraient pu aller encore plus loin si au moins elles avaient le soutien de la population, si elles voyaient ou elles sentaient cet engouement sur les réseaux sociaux ou dans les faits et gestes. Donc vraiment, ce sont des défis majeurs auquel sera quand même confronté le président, le nouveau président de la FIF. Voilà.
0: D'accord. Pour ces élections, un collège électoral est composé de membres actifs de la FIF, notamment les clubs affiliés et puis les groupements d'intérêt reconnus par la FIF. Donc, lors de ces élections, le collège électoral, comptait 81 votants. Donc, ce sont les 81 délégués qui vont élire le président. Je reviens sur cette information pour revenir également sur l'implication des différents clubs. Parce que vous parlez de manque de soutien, de communication. Parfois, les gens, la population parle et les dirigeants n'écoutent pas. Mais quel est le rôle, quel rôle jouent réellement les dirigeants des clubs à ce stade-là, puisqu'ils sont les premiers à décider?
1: Oui, en fait, c'est un ensemble de choses. Donc, il y a les clubs qui vont décider d'élire un monsieur, une personne qui va diriger la FIF. Donc, quand cette personne est à la présidence, c'est à elle de coordonner tout ce qu'il y a au niveau du bureau de la FIF. Maintenant, s'il y a problème de mobilisation, c'est encore à la présidence de gérer les problèmes au niveau des clubs. Pourquoi est-ce que les présidents ne vont pas mobiliser leurs troupes? Il y a problème. C'est là qu'il faut gérer les vrais problèmes. On parle de la Fédération ivoirienne de football. Donc, c'est le centre névralgique de réflexion, de stratégie pour faire évoluer le football en Côte d'Ivoire. Donc, que ce soit sur la mobilisation à partir des responsables de clubs, que ce soit au niveau de la population, que ce soit au niveau des infrastructures, même des clubs féminins, tout ça. C'est un ensemble de choses, c'est selon un programme que tout cela est établi. Je me dis, il y avait eu un programme, mais est-ce qu'on a eu une lisibilité claire de tout ce qu'il y a eu comme avancée pendant ces années? Oui, on peut l'avoir eu un tant soit peu sur les réseaux, mais est-ce qu'on nous a fait suivre tout le chemin du programme depuis le début jusqu'à maintenant? Quels sont les grands axes, à part les titres qui concernent que le football masculin, donc 2023, qualification en huitième de finale, au niveau des clubs? Clairement, qu'est-ce qui est fait? Les présidents du club, quels ont été les moyens de les mobiliser? Ce sont ces questions qu'on se pose aujourd'hui.
0: 27 225 49 880. Alors, est-ce qu'il ne faudrait pas à un moment donné aussi proposer, c'est-à-dire créer une lucarne pour écouter la population? Est-ce que le président ne devrait pas, dans ses nouvelles résolutions, voilà, faire intervenir la population, créer un petit collège? Voilà, un groupe de personnes qui pourront peut-être être les voix, voilà, de ceux qui sont dehors.
2: Oui, c'est justement un défi majeur. Donc, quand je parlais de défi majeur, je parlais aussi de ce volet. Il faut quand même rapprocher la population de la fédération. Et ça passe par plusieurs stratégies, comme créer des petits comités. Ça peut être des comités communaux. Ça peut être le fait qu'on dirige ou on décide des comités communaux. Donc on pourra élire, on va dire, un président de comité qui aura ce rôle-là de remonter toutes les requêtes de ce comité, donc de la population, à la FIF lorsqu'il y a des prises de décision. Ça évite en fait de se sentir délaissé et ça rapproche beaucoup plus la population de la FIF afin qu'on puisse trouver entre griffes un commun accord lorsqu'il y a des décisions qui sont prises.
0: Parce qu'on est vraiment amoureux de football en Côte d'Ivoire. C'est-à-dire quand on regarde certains résultats ou certaines réactions, mais les Ivoiriens sont peinés à un point, c'est incroyable.
1: Non, mais c'est clair, le football, c'est, si vous voulez, aujourd'hui, le seul grand événement qui réunit tous les Ivoiriens.
0: Sans distinction.
1: De parti, d'ethnie ou quoi que ce soit, on est tous réunis autour du football, du ballon rond. Donc, comme le disait Joseph, oui, il faut avoir des comités qui permettent de gérer et d'avoir des avis d'autres personnes qui sont extérieures. Des comités dans lesquels on peut voir de grandes gloires du football ivoirien qui ont été là avant, qui aussi sont...
0: Mais il y en a déjà, non? Mais il y en a dans le staff.
1: Oui, je sais. Je parle des comités. Je ne parle pas du staff forcément. Donc, dans les comités, il peut y avoir aussi des grandes gloires qui ne sont pas forcément aujourd'hui en train de décider, qui ne sont pas dans le staff. Donc, eux, ils ont le regard de la population. Ils ont le regard extérieur que peut-être la FIF n'aura pas. C'est ça aussi. Et il faut se dire la vérité, arriver à un moment. Il faut inclure tous les autres partis, parce qu'on le sait, avec la candidature de Drouba, quand il y a eu la première élection, il y a eu un clan qui s'est quand même qui a pris côté. Donc, arriver à un moment, il faut mettre bas la terre, inviter tout le
0: Qu'est-ce
1: monde.
0: Qu'est-ce que tu fais?
1: Non, il faut inviter tout le monde. Il faut prendre
0: la
1: décision.
0: C'est la solution que tu proposes.
1: Oui, bien sûr, il faut inviter tout le monde aux réflexions, demander à ce que chacun puisse participer réellement au changement du football, même si on a des clivages, arriver à les enterrer pour essayer de bien faire avancer le sport, sinon le football particulièrement.
0: Tu parles d'implication d'anciennes gloires. Est-ce que ces anciennes gloires-là ne pourraient pas elles-mêmes se porter volontaires pour apporter quelque chose, sans forcément un protocole?
1: Ça dépend.
0: C'est-à-dire que moi, tu as une activité, d'accord, par rapport au travail qu'on fait. Je n'ai pas forcément besoin d'attendre que tu m'envoies soit tes visuels.
1: Je veux te soutenir, je partage tes visuels. Je suis d'accord avec ce fait dans deux cas. Le premier cas, c'est si je suis en accord avec toi, il n'y a pas de problème. Si je ne suis pas en accord déjà, il y a possibilité que je ne partage pas
0: dans ce cas-là, on a tous l'amour du football. Tu as parlé de grande gloire, d'ancienne gloire. Donc, d'accord. Quand on est une ancienne gloire, logiquement, peu importe le résultat ou peut-être la frustration qu'on a pu vivre, on peut faire table rase de cela et œuvrer pour le bien-être du football, normalement.
1: Totalement d'avis avec toi. Mais comme je le disais, ce sont deux cas qui sont différents. Le premier qui concerne l'accord que j'aurai, sinon qu'une grande gloire aura avec une certaine avec la FIF.
0: D'accord.
1: Mais dans le deuxième cas, c'est le fait de pouvoir ne pas être peut-être appelé. Mmh. Le fait de ne pas être appelé. Mmh. Donc, si on n'a pas de cadre clair qui est défini, qui voudrait qu'on soit en train d'intervenir.
0: Il faut créer les conditions.
1: Justement.
0: Quand tu dis il n'y a pas de cadre clair, moi, je comprends toujours pas.
1: Je t'explique.
0: Si tu t'éloignes.
1: Non, je t'explique.
0: Voilà.
1: Non,
0: okay.
1: C'est pas une question d'éloignement. Tu as dit. Tu as demandé comment est-ce que ça se fait. Est-ce qu'il peut avoir des participations spontanées des anciennes gloires? Oui, il peut l'avoir. Mais ça doit être encadré. Parce que si je suis une grande gloire aujourd'hui, que je viens à un match pour l'amour du football, je suis dans les gradins, je regarde. Mais je n'ai pas droit de décision où je ne peux pas atteindre le staff particulier. Mais je vais juste regarder. Et si je dois faire mes propositions, ce serait peut-être sur Internet, sur les réseaux sociaux.
0: Non,
1: parce que...
0: tu n'es pas obligé de... Tu peux regarder, ce qui est logique.
1: Oui.
0: Après, vous avez forcément des rapports, même s'ils n'ont pas été bons. C'est comme si tu dis, après les élections,
1: non,
0: on ne se parle plus.
1: Je ne dis pas que tout est mauvais. Je dis, dans le premier cas, ça peut être mauvais. Mm-hmm. Dans le second cas, quelqu'un peut juste venir regarder, mais quand il n'y a pas de cadre, ou bien quand on ne lui dit pas que, bon, il y a un système aujourd'hui qui permet à des personnes de pouvoir intervenir, je pense que c'est du pareil au même, puisque tu avais proposé des questions d'implication des communes. C'est dans ce même système que j'ai proposé des anciens une gloire, qui ensemble, dans un cadre bien défini, arriveront à donner les propositions des populations et avoir des avis extérieurs qui sont différents de ce qu'on arrive à voir seul au niveau de la FIF.
0: Vous avez cité plusieurs défis, communication, football local, infrastructure, implication également des différents présidents de club. Je vois qu'on n'est pas loin de la fin de l'émission. Je voudrais revenir également sur l'aspect des entraîneurs, des arbitres, qu'on ne y voit rien, qu'on voit rarement dans les grandes compétitions. Je crois que ça doit faire partie des défis majeurs du président de la FIF.
1: Oui, c'est un élément très, très sérieux. Est-ce que on est autour de la qualité du boulot?
0: Hormis monsieur Doué Noumandiez, on n'a pas eu un autre. Hein.
1: Oui. Donc, ça fait poser beaucoup de questions. Est-ce que la formation ici en Côte d'Ivoire est de mise? Est-ce que nous sommes calés sur les standards internationaux qui permettent à nos arbitres d'être sur les scènes internationales? Ce sont des questions qu'on se pose. Pourquoi est-ce qu'ils n'y sont pas? Il y a plein de questions que nous sommes en train de... que nous regardons, que nous analysons. Et naturellement, il faut y trouver des solutions. Ce n'est pas normal qu'un si grand pays comme la Côte d'Ivoire, un si grand pays du football, et au niveau des gloires, et au niveau des joueurs actuels, et au niveau des clubs même qui sont en train d'avancer, qu'on n'ait pas de représentation d'arbitre, que ce soit masculin comme féminin, sur de grandes situations internationales.
2: Et c'est l'occasion de saluer nos arbitres, notamment M. Noumandiez Désiré Doué, M. Kalilou Ibrahim, M. Nouo Ouattara, M. Senko Zeli, M. Zomandré Koré et Denise Dembélé.
0: Je ne m'attendais pas à ces dédicaces.
2: Bon. On est justement dans
0: Joseph,
2: cet élan de...
0: Il est assez particulier. Dans ce...
2: on est dans cet élan de mettre en valeur nos arbitres, donc nos talents. Donc je pense que c'est la meilleure occasion aussi de les saluer pour ce travail remarquable.
0: Tu t'es mis en mode spot.
1: Non, on les salue, mais on n'oublie pas que nous sommes en train de parler d'une question qui est très sérieuse, de leur représentation au niveau international. Est-ce qu'aujourd'hui... au niveau, par exemple, de la FIFA, des partenariats entre la FIF et la FIFA, quelles sont les clauses qui permettent qu'il y ait des participations de nos arbitres au niveau international? Ce sont ces conditions-là qu'il faut chercher, qu'il faut mettre aujourd'hui dans son programme quand on est encore prêt à donner sa candidature pour sa succession. C'est un élément sérieux qu'il faut mettre dans son élection, dans son programme d'élection. Donc, football féminin, club, infrastructure, développement du football aussi.
0: Engouement de la population et des supporters.
1: Mais oula, aussi des arbitres.
0: À la fin, comme ça, bon, on va le prendre et puis on va terminer l'émission avec lui.
1: Allez, bonjour, bonjour.
0: Allô?
3: Bonjour, monsieur.
1: Votre nom, s'il vous plaît?
3: Monsieur Mahamoud de Poukoumassi.
1: Monsieur Mahamoud de Poukoumassi, on vous écoute sur le sujet.
3: Oh, moi, je pense que pour l'élection à la FIF, là, c'est pas un truc qui est compliqué. Mais j'aurais souhaité que, comme ce que vous avez dit là, la population, on fait une chatte. C'est-à-dire, on fait des demandes pour remettre ça au nouveau président de la fédération pour qu'il exécute ça. Parce que, regarde ce que vous avez dit là, nos habits, on ne les voit plus, hein. Le football des jeunes, c'est vrai. On prend dans les clubs, on prend dans les centres de formation, des trucs, mais il n'y a pas de championnat de jeunes. Ça n'existe pas. C'est pour tout ça là que les stades ne se remplissent pas. Les jeunes, les grands clubs là, les gars jouent deux saisons, paf, ils sont allés en Europe. D'autres même, on les voit très jeunes dans les centres de formation. Ils n'arrivent même pas en première division, ils sont déjà en Europe. C'est vrai, ils vont pour chercher de l'argent, mais attends. Qu'est-ce qui va faire qu'on aille au stade? C'est les jeunes talents, hein. Quand ils jouent du bon football, les gars jouent, on regarde, on est content, on va au stade. Mais eux tous, dès la première saison, l'année prochaine qu'on va, on ne les retrouve plus. C'est des nouveaux noms. C'est des nouveaux noms. Une seule saison, ils sont partis.
0: D'accord.
3: Donc, même, ils n'arrivent même pas une seule saison dans les centres de formation, là, ou bien même dans les équipes jeunes, là. On les prend directement, paf, ils sont partis. Alors qu'ils doivent rester au moins 3 saisons pour bien se former avant de partir. Hein?
0: Okay.
3: On doit faire, je ne sais pas comment on appelle ça, pour remettre au nouveau président de la fédération pour que, d'abord, le championnat des jeunes, le championnat féminin, les femmes, elles nous ont fait plaisir. Elles nous ont fait plaisir. Moi, en tout cas, j'étais très content de regarder leur match. Et je ne manquais pas.
0: D'accord. Merci.
3: Le championnat. Il doit avoir une réorganisation et puis qu'on ait vraiment un droit de regard dessus. Parce que quand on laisse ça simplement au président de la fédération, bon, il vient, il fait son plan et puis il n'exécute pas jusqu'à la fin. C'est pour ça qu'aujourd'hui, le championnat ivoirien est laissé.
1: C'est clair. Merci beaucoup, M. Mahamoud.
0: Merci, M. Mahamoud. Je suis désolé de voir que c'est maintenant que vous appelez. Je ne sais pas si on peut le prendre rapidement.
1: Rapidement. Bonjour. Donnez votre avis, s'il vous plaît. Monsieur,
0: on
1: madame, bonjour.
4: Allô?
1: Oui, allô, bonjour. Donnez votre avis, s'il vous plaît, votre nom sur le sujet. On vous écoute.
4: Oui, bonjour. C'est Momo.
1: D'accord, Momo. Quel est votre avis, s'il vous plaît?
4: Bon, aujourd'hui, on est avec un problème sur le téléphone.
0: C'est pas grave, rapidement, en une minute.
4: Voilà, pour moi, je pense que les gens accusent la fédération concernant l'engouement. Mais moi, j'accuse la population, puisque les gens ne s'intéressent plus au football local, quoi. Voilà, puisque tout le monde regarde seulement le football européen. Je prends un cas comme ça rapidement. Il y a un jeune coiffeur où je suis parti me coiffer. En ce moment-là, Africa jouait contre Abbeville pour la montée en Ligue 1, là. Bon, moi, j'écoutais le match. Le jeune m'a demandé, mais tu écoutes quel match? Il dit, ah, j'écoute mon club Africa. Lui dit non, lui, ça n'intéresse plus à ça. Les objectifs sont là, c'est le football européen. Donc, moi, je pense que là, moi, je pense qu'il faut s'intéresser.
0: D'accord.
4: Quand on s'intéresse là, ça peut aller. Mais quand chacun regarde seulement en Europe, quand c'est comme ça, c'est pas facile, quoi.
0: D'accord, Momo. Merci beaucoup. Je suis peiné qu'il y a eu un souci de réseau, c'est pas grave, merci d'avoir participé. Et on sera là demain matin avec un autre sujet, on espère pouvoir vous avoir un peu plus tôt pour avoir vos avis et suggestions. Allez, bonne journée Monsieur Momo, bonne journée à tous également et restez toujours sur Life Radio dans, on va dire 107.7, je faillis dire dans le Life Matin, alors que le soir c'est le grand show avec l'équipe, la team Décone.

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1: Mix, qu'est-ce que tu réponds aux gens qui disent que Mix se la joue trop, il se prend trop sérieux, fait trop le malin, il se la joue beau gosse. En fait, c'est Mix, quoi. Mais moi, je comprends pas, quoi. Tout le monde a la capacité de se la jouer. Faites votre malin. Ne regardez pas les gens, vivez votre vie.
2: Même quand tu suis saine, tu as une manière, avec ta gestuelle, tu transpires pas trop. Alors qu'avant, tu t'as pas fliqué.
1: Mais je ne peux pas transpirer.
2: Mais c'est le clavier.
1: Il y a
2: là.
1: Clavier
2: c'est le clavier là qui doit transpirer.
1: Clavier est payé clavier, pour transpirer.
2: Clavier, viens-y.
1: Voilà, clavier. Clavier, viens, on va te voir ici.
2: Ah ben, c'est toi, viens. Voilà. Clavier, non, toi, tu dois transpirer.
3: Ouais, c'est ça.
2: Mais qu'est-ce que tu reproches aux gens qui disent que ton patron fait malin?
3: Ah. Nous devons le regarder, nous avons fait pour aussi.
2: Merci, clavier.
1: Faut pas la vie partir. Clavier, viens ici.
3: Reviens. Regarde bien. Tu ressembles à Mix parce que tu as duré avec lui ou même parce que tu es son frère?
2: Ah, mais c'est vrai, hein?
3: Parce que ouais, ça, c'était un débat au quartier avant, on dit c'est son petit frère.
2: Ah, c'est ton frère?
3: C'est mon grand frère.
1: Ah, d'accord.
2: Ah, mais Mix, tu nous as caché ça,
1: va pas été cassé.
2: Chaque fois.
1: Une fois, vous deviez comprendre.
3: Oui.
1: C'est pas le malin.
3: D'accord.
1: Je ne sais pas danser.
3: Ok.
4: Tu vois? Toi, tu mets dans le malin.
1: Non, c'est pas qu'il met dans le malin. C'est ce qu'il s'est fait là. C'est ça, on prend
3: la caméra en face là-bas.
1: À partir d'aujourd'hui là. Sachez que je paye ce monsieur-là pour danser. Il est payé
4: pour danser.
1: Pour danser. Après chaque spectacle, il donne son argent.
3: C'est ça.
1: Donc c'est lui qui danse. Moi, je chante. Donc vous comprenez, c'est pas le malin. Je ne sais pas danser. Le peu qu'il s'est fait là, c'est ça, on dit, il fait malin.

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0: Yeah. J'entends mauvais jour par-ci, mauvais jour par-là. En vrai, tout ce que tu dois retenir, c'est que l'Undertaker 2, ça sera la plus belle chose que tu vas écouter cette année, papy. En attendant, tiens ça.
1: Celui qui défend.

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1: Aïe, aïe. Jazz. Life Radio, bonsoir tout le monde, bienvenue pour ceux qui arrivent que maintenant sur la radio. Sinon, bah, depuis 7h du matin, il y avait une équipe très dynamique sur la radio, notamment l'équipe de la matinale avec Lynn et tous ces gars. Et j'espère que pour ceux qui étaient connectés, vous avez passé un formidable moment. Bah, bon, si vous arrivez maintenant, c'est pas grave, parce que vous allez passer un moment encore plus formidable dans le grand show des vacances. Ah bah oui, 2 heures durant, on va faire le plein de fun, le plein de bonne humeur, le plein de sourires aussi, le plein de sons qui cartonnent, des derniers hits du moment. Bienvenue pour ceux qui arrivent. Comme ouais, j'ai déjà dit bienvenue, non? Que maintenant.
3: Et trois fois.
1: Ouais, bon, c'est pas grave, moi je suis comme ça. Merci, il y a la pédagogie maintenant sur nous. Le grand show, pour être en direct ici avec nous, c'est simple. Un seul numéro de téléphone à composer, c'est bien le 27 225 49 880. Vous intéressez direct ici et vous faites l'émission avec nous, notamment pour ce qui sera du sujet du jour. J'y suis arrivée. Et aussi du jeu. Donc pour ce qui est du sujet du jour, on vous le donnera dans pas longtemps. Le jeu aussi, vous en saurez un peu plus dans pas longtemps. Bon, on aura la mère du béret tout à l'heure, vous l'entendrez. Le temps pour moi de vous saluer, de vous donner le programme. Il y aura aussi le monsieur qui vous donnera les bons plans et qui vous donnera les dédicaces que vous pouvez faire sur la page Facebook de la radio, c'est Life Radio Côte d'Ivoire. En parlant de Meta, aussi on est disponible sur les www.liferadio.ci, notre site internet, pour suivre en direct ou alors télécharger l'application gratuitement depuis Apple Store, Google Play sur votre téléphone, comme ça vous ne ratez rien de ce qui se passe ici. Bon, voilà, c'est fait maintenant, je pense que les bases ont été posées. Bonsoir les gars, bonsoir les go.
2: Bonsoir.
1: Comment ça va?
3: Ouais, ça va.
2: Ça va.
1: Mais c'est
2: ça
1: quoi
2: va.
1: Ça? C'est pas dit commencer doucement en fait, c'est ça?
3: Non.
1: Du coup, j'ai pas transmis la bonne énergie.
3: Exactement.
1: Recevez la bonne
3: on
1: énergie.
3: Bonsoir.
1: Ça a été la journée?
3: Ouais.
2: Ouais, super.
1: Ouais. Vous avez fait quoi?
3: Tranquille.
2: Toi, tu as fait quoi?
3: Des balais.
2: Faut pas aller.
1: Aïe. Okay. Regarde, souvent tu fais des choses.
2: Il faut couder
1: au carré pour moi aussi.
3: J'ai fait des courses. Voilà, j'ai fait des courses et puis rapidement, je suis venu à la radio.
1: C'est quoi, tu es l'ancienne compagnie d'une entreprise de livraison?
3: Ouais, pourquoi pas.
1: Ouais, c'est un business aussi.
3: Ouais, c'est un business aussi, ça marche bien.
1: Bon, quand ça a tué, ça peut marcher.
3: Grosse force à tous les coursiers.
1: Ah ouais, on fait un gros bisou. Ils sont aussi à l'écoute, ils ont téléchargé l'application, donc en ce moment, dans leurs oreilles. Soyez prudents, hein, même si c'est à moto. Parce que encore plus de prudence même quand on est à moto. Donc voilà, n'oubliez pas votre casque. N'oubliez pas d'avoir vos papiers en règle parce que c'est important. Oui, mademoiselle, après les courses du très cher monsieur Léandre.
2: Donc maison, internet et puis radio.
1: Maison, internet, radio. Faut qu'on trouve un diminutif. M-I-R. M-I-R.
3: Désormais, ça s'appelle
1: M-I-R.
3: M-I-R.
1: Ah, M-I-R.
3: Okay. Bon, M-I-R.
1: Quand tu vois le code M-I-R, on sait ce que tu as fait.
2: Ouais.
1: Ta journée n'a pas été très chargée, on sait ce que tu as fait. Ça fait plaisir de vous retrouver, hein, comme tous les soirs d'ailleurs, du lundi au vendredi, entre 18 et 20h, dans le grand show des vacances. Allez, maintenant c'est bon, j'ai pris les nouvelles, tout le monde va bien.
3: Écoute, toi, tu vas bien?
1: Oui, ça va super. Okay,
3: tu es magnifique aujourd'hui. Waouh!
1: C'est gentil, tu as vu.
2: Un cacao.
1: Faut pas faire.
2: Laisse tomber. Mais sinon, attends, tu vas faire quoi?
1: Pareil, hein.
2: Mi aussi.
1: Mi mal.
3: Mi. Il y a goût là.
1: Je sais pas qu'on va parler de ça. Hein. Mm-hmm. Ce que Lee est en train de faire dans ma vie là, c'est pas normal en fait.
3: Ah ouais.
1: C'est-à-dire que quand tu as ma souscription du mois, tu vois, genre, tu as un bon peut-être. Bon, généralement, c'est un 10 gigas ou tu vois, un 15 bien collé là. Mm-hmm. Je fais même pas une semaine en fait. Et je passe mon temps à regarder les séries que l'IA génère là.
2: Ouais.
1: Genre les PDG et son épouse, le PDG, retour amour tardive. Ah. Et c'est accro, c'est
2: elle pas, est fluide.
1: C'est un truc. Non là je regarde même pas parce que moi encore Dieu, ça là j'ai
2: toujours
1: pas aimé.
2: Toujours la même histoire,
1: j'ai pas aimé, donc, mais vous êtes dedans.
2: C'est
1: on est dedans.
3: Ça, c'est complètement la MIR.
1: Non, mais ça va plus. Hein. Sérieusement, moi, j'ai un souci. Hein. Ça va pas.
2: C'est la partie où tu rentres dans les formateurs.
1: J'arrive pas à me concentrer.
2: La suite m'a trouvé ici.
3: Faut que tu arrives à te concentrer.
2: La partie 3 m'a trouvé ici.
4: Mais moi-même, là, maintenant, là, même, j'ai téléchargé, tu vois, les applications qui. Il y en a au moins 10 sur mon téléphone. Mais en plus, ça ne me suffit pas. Hein. Quand je vais regarder un peu, que j'ai vu le titre, je vais taper dans TikTok. Ouais. J'ai vraiment eu mettre tout le film complet là-bas. Ouais. Pour aller regarder le film. Et puis, je reviens. Je vais
3: dans
4: plus
3: ça,
4: bien.
3: Ta connexion.
4: Priez pour moi. Mais oui. Faya, c'est moi dans mon esprit. Il faut que ça me. J'arrive pas à me concentrer, je te jure.
3: Ton téléphone. Les feux reçoit.
4: C'est comme à l'époque, quand Candy Crush est sorti, là. Quand, les jeux, quand le jeu est sorti, il y a. T'es couché, t'es sur ton téléphone, t'as joué, tu es dans les toilettes.
2: Moi, déjà, c'est 8 Américains, ils jouent dans mon téléphone.
4: Ça va plus, faut vraiment qu'on se...
2: C'est un Ivoirien même qui a créé ça.
3: Ah ouais?
2: Oui, 8 Américains.
4: Non, ça va plus.
2: Les gens gagnent beaucoup aussi.
4: Priez pour moi, ça va pas. Ça va
3: prier pour toi.
4: Puisque ça finit, mais souscrit encore. Ce qu'il a fait là, c'est rien. Genre, le même truc, je me retrouve à l'époque, je faisais bien même. Il y avait reste même. Maintenant, là, zéro pointé dans ma vie. Rien. Je suis obligé de souscrire 2 à 3 fois dans le mois. Non, mais ça va plus. Priez pour moi. J'en ai besoin.
3: On va prier pour toi.
4: Bon, en attendant de vous prier, on a un beau son pour vous. On s'écoute ça et puis peut-être que ça va m'aider à me détoxifier. Je pense aussi.
3: T'es possédé.
4: À tout de suite.
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2: Le Grand Show, c'est l'heure du Versus. Vous connaissez le principe, il est simple, tu vas le rappeler évidemment, Léandre.
3: Ouais, bah chaque jour on oppose des morceaux et aujourd'hui c'est typiquement Arafat. Voilà,
2: ah oui, pousser les murs quand même. Une date marquant son départ, malheureusement, ouais. C'est avec beaucoup d'amertume, tu vois, qu'on se retrouve chaque année au 12 août.
3: Ouais, le 12 août.
2: Et parler de Arafat, c'est...
3: La légende.
2: Je te promets, ouais. C'est toujours avec un gros pincement au cœur. Quoi qu'il en soit, nous, on a décidé de lui rendre un hommage. Je pense que c'est un peu comme tous les Ivoiriens en ce moment. Donc, on a mis en compétition 3 sons de Arafat DJ. On espère que vous allez kiffer 3 sons sur lesquels vous retrouvez d'autres artistes avec lesquels il a collaboré. Donc, c'est parti pour le tout premier son. N'oubliez pas, il y a un numéro de téléphone sur lequel ils peuvent nous appeler, mademoiselle.
4: 27 225 49 880.
2: Et c'est parti!

0: compétition, Arafat DJ Touching, Touching Body.
1: Yes.
0: Arafat DJ J Martin sur la radio, évidemment. Suivi de Apéro, ou en face de Apéro DJ Arafat Too Fan. Moi, j'ai trop aimé cette chanson.
1: Ouais, ouais, j'adore.
0: Et Noti avec Davido. Et c'est à vous d'appeler au 27 225 49 880. Dites-nous pour vous, c'était quoi votre coup de cœur? Quelle chanson de Arafat et de ses confrères vous a le plus marqué? Sinon, allez sur la page Facebook de la radio. Vous pouvez simplement aller voter. On a un sondage qui y est. Donc vous allez vous décider de quelle chanson vous a le plus marqué, vous le touche le plus, vous parle le plus. Et puis bah, nous, on sera un plaisir évidemment de vous donner le titre qui sera donc le premier, enfin arrivera donc à la tête du sondage sur la radio. Croissons en compétition. Naughty, Arafat DJ, Davido dans le versus. Juste en face, vous avez celui-ci.

0: Vous appelez maintenant 27 225 49 883. Sont 3 tubes, 3 hits. C'est Arafat DJ sur la radio. Vous appelez maintenant pour vous. Quel est le son qui vous touche le plus, qui vous parle le plus, le son que vous kiffez le plus? Appelez maintenant. Touching, touching body.
1: Yeah.
0: Oh, but touching my body. Arafat G Martin sur la radio dans le Versus. Et puis apéro avec Toufan. Et quoi votre titre préféré?

0: Ou alors c'est Naughty avec Davido. Oui, hein. Et vous donc, c'est quoi votre coup de cœur? Quelle est la chanson qui vous marque le plus, Monsieur Léandre? Oui, on commence avec toi.
1: Alors, va tout faire à Pérou.
0: Ah, quand même, à Pérou, hein, c'est pour toi. Tiens, c'est pour toi.

0: Allez, Saigon, c'est quoi ton titre préféré?
1: Oh là là, j'ai l'embarras du choix.
0: Il y a le choix maintenant qui te regarde.
2: Vous choisissez.
1: C'est quel, c'est Arafat?
0: Mais c'est forcément c'est Arafat.
1: Mais je choisis quoi comme ça?
0: Azé, Azé, Azé, Azé, Azé, Azé. Ah ouais, hein?
1: On dirait.

0: un coup de cœur, hein. Ouais, c'est mon coup de cœur.
1: C'est quoi?
0: Alors, c'est celui-là. Et à l'époque,
1: École, tu faisais quoi à l'époque?
2: À l'époque, j'avais mis des copines.
0: Non, je crois que je vais lever un peu le pied.
1: Ça m'a aidé.

0: 27 225 49 ou allez voter sur la page Facebook Life Radio Côte d'Ivoire sondage. Pour vous, quel est le titre qui vous parle le plus? C'est quoi votre coup de cœur entre ces trois chansons? C'est comment les tendances sur internet?
1: C'est sur la page Facebook.
0: Vas-y,
2: mais Naughty est en tête.
0: Bien sûr,
2: Naughty en tête.
0: Avec c'est quoi le pourcentage, Naughty?
1: Naughty, c'est quand 6%.
0: Yes!
1: Ouais, pour Naughty.
0: Yes!
1: Et en ce qui concerne Apéro, 30%.
0: Quand même.
1: Pour Apéro.
0: Ouais.
1: Avec Toufa.
0: Mais les gens n'aiment pas qu'on touch leur body en fait, c'est ça?
1: Bon.
3: Là, là. Pour toucher,
1: ouais, ils pas, oui.
0: 12%. Rien n'a encore joué. Si c'est votre coup de cœur, allez-y sur la page Facebook de la radio. Votez massivement. Tapez Touching Body, c'est Arafat G. Martins. Voilà, chacun n'a qu'à 20%.
1: Apéro.
0: Tapez quoi encore vous deux?
3: Apéro Naughty.
0: Apéro Naughty.

0: 27 225 49 880, notre numéro de téléphone pour être en direct avec nous. Je sais, hier on a dit il y avait un souci. Pour vous avoir, c'est compliqué, je sais. Insister,
1: appeler.
0: C'est pas un matin, c'est un soir. Comme on est là le soir. Ça a sorti.
1: Est-ce qu'on peut voter deux fois?
0: On peut voter deux fois.
1: Oui.
0: Tu peux voter trois fois même si tu veux.
1: Appelez-le.
0: Donc, on peut voter, non?
1: Non, une fois.
0: Touching body.
1: Jamais, c'est pareil pour Zayon.
2: Moi, il a maintenu même, non?

0: le téléphone encore, je sais, c'est compliqué, mais appelez, ça va venir. Donc, le grand leçon, ouais. Dans tous les cas, c'est Arafat qu'on entend sur toutes ces chansons-là. Mais la chanson qui mérite quand même pour vous, hein, parce que vous avez été nombreux à voter sur la page Facebook, qui mérite d'être champion, la chanson. Comment il y a de tournée? Il y a la tournée de phrase même.
1: Meilleur
0: la
1: feat,
0: chanson Didier Arafat, qui bon. Doit être pour vous la chanson, the song de la soirée, c'est ouais. évidemment.
1: Si je te dis Saïgon, tu penses à qui?
0: Nati, donc c'est Arafat, DJ ouais. et Davido. Ouais, évidemment qu'on va se la faire en intégralité, donc la ouais. chanson sur la radio. On écoute ça, on se retrouvera juste derrière la pause. On sera parti pour les papos de Saïgon.
1: Les papos, c'est la même chose.

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2: Le show le plus chaud de la radio pour ces vacances, c'est évidemment le grand show des vacances. Et ben pour nous retrouver ici, nous écouter, c'est simple, vous tapez 107.7, notre fréquence, hein, pour écouter tous les programmes qui passent sur la radio tout au long de la journée. Ça démarre très tôt, à 7h, avec l'équipe de la matinale. Et vous avez du bon son et d'autres rubriques jusqu'à 18h où vous nous retrouvez, et puis juste après nous vous avez d'autres programmes. Il y a par exemple, c'était une soirée, tu vois, Zouk façon, il me suis faite bien dans le truc. Laissez tomber. C'était mal doux. Yeah.
3: La mi Fanny Gizzi, c'est pas Zouk.
2: C'était mal doux.
4: La copine, tout ça.
3: Mmh.
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2: Hey. D'accord, bien fait. Donc voilà, il connaît bien ses cours. C'est le moment de recevoir la Mera of Beret. Elle est avec nous. Oui, la Mera, on vous écoute. C'est quoi les derniers Beret du moment?
3: Ah, vous n'êtes pas sans ignorer que nous sommes le 12 août.
2: Bah oui, évidemment.
3: Je m'exprime.
2: Wow. Ah, ok. C'est l'expression même qu'elle a.
3: Ah, c'est maintenant, il sait. Ok, 12 août, ça fait 7 ans aujourd'hui que notre Arafat DJ nous a quittés. Enfin, il a cru qu'il nous avait quittés, mais sinon, il est là. En esprit, il est là. En tout cas, il est là. Mais il n'y a pas d'engouement. C'est compliqué. Les deux premières années, là, il y a conseil ici, quoi, hommage, les t-shirts partout dans les rues. Et cette année-là, bon, c'est un peu compliqué. Donc, je ne sais pas trop comment ça s'est passé, mais j'ai vu un communiqué où sa maman disait que personne ne va organiser quelque chose sans son accord. Et tout. Même les t-shirts, c'est elle qui va confectionner. J'ai vu qu'elle a confectionné des t-shirts, mais bon, les gens n'ont pas acheté. Je ne sais pas pourquoi.
2: Oui, ça, c'était l'année dernière aussi, non? Ça s'est passé pareil, non? Il n'y avait pas beaucoup de sorties.
3: Vous aimez Arafat. Vous voulez organiser des événements. Sa maman dit non. QMF va organiser, mais soutenez-la.
2: Mm-hmm.
3: Si vous l'aimez, faites. Mais non, bon, quand vous ne faites pas, ça veut dire que peut-être qu'elle avait raison de ne pas vous laisser faire les choses. Ça, je ne sais pas.
2: Mon cher, c'est pas notion, t'es dit.
3: En tout cas,
4: on ne veut rien dire.
3: Repose en paix. Et tout. À l'année prochaine, on verra ce qui va se passer l'année prochaine. Peut-être que elle va, son cœur va truc un peu. Et puis, les gens vont organiser.
4: Et tout.
3: Autre information, Yilim, la petite sœur, de l'autre, et tout. Récemment, elle a eu des problèmes avec une de ses amies, là.
4: Mm-hmm.
3: Et puis, bon, c'est un groupe d'amis, hein. On connaît ça, à faire des femmes, des petits trucs. Et puis, on met dans fait, on se parle plus et tout. C'est dans fait, on se parle plus, là. Malheureusement, l'ami en question est décédé. Donc, dans ça, il y a la petite sœur d'une amie, je n'ai pas envie de dire son nom ici, qui a commencé à faire des posts sur Snap là-bas en mode l'amitié d'aujourd'hui. Parce qu'en fait, quand la fille est décédée, il m'a mis un post que la vie, Donc, la petite sœur de l'ami en question qui fait les posts pour dire que non, tu ne peux pas faire les posts comme ça, tu ne parlais pas avec la vie. C'est vrai parce qu'elle n'est plus là, tu vas venir faire comme si tu l'aimais trop et tout. Donc, c'est devenu panel sur les réseaux. Que non, elle était amie à temps. Non, elle ne se parlait plus. Non, elle se parlait. Non, Yilim avait voyagé, elle n'avait pas le temps. Attends. Toujours Yilim. Aya Roba a fait un direct un jour où elle disait qu'apparemment, elle est en couple avec Didi et moi. Et quand on sait que Didi et moi, sa copine qui s'appelle Aïda Sidibé, ils ont même un enfant et tout. Donc, deux jours là, on comprend pas, c'est l'anniversaire de Yilim. Il a fait un post même là, laisse tomber. En tout cas, c'est le post même. Quand tu lis, tu sais que si on t'aime pas, on peut pas écrire ça. Et tout. Panel a recommencé sur les réseaux. Ah, on dirait les deux, elles sont vraiment en couple. C'est que Aya a dit, on dirait que c'est ça. Hein.
2: Mon cher.
3: Donc, les gens parlent de la petite. La petite aussi monte dans les directs pour dire là-bas que tout ce qui est en rapport avec Yilim, Didi et moi, là, elle veut rien savoir. Faut pas qu'on l'associe à ça. Et quand il faut prendre ta suite, c'est que tu es en train de dire qu'effectivement, vous n'êtes plus ensemble et que les gars seraient en couple. On ne sait pas trop. Donc, c'est un peu ça. Je vais terminer avec les gens de la FIF.
4: D'accord.
3: Il y a élection le 12. Mais depuis, beaucoup de personnes disent « Je vais me présenter. » Mais c'est une seule candidature depuis là, on a reçu. Enfin, j'ai dit « on a reçu », on a dit « je suis là-bas ».
2: C'est là-bas,
3: que les gens ont reçu et tout. Mais je vais dire, parce que ça, j'ai la preuve et tout, c'est sous mes yeux. Il y a un président de club qui s'appelle Souleymane Cissé, qui a, je ne sais pas dans quel magazine, en tout cas, a dit ces mots, je cite, « On m'a demandé de ne pas poser ma candidature, mais plutôt de mettre mon expertise et mes compétences au service du football ivoirien et de contribuer autrement à son développement. » Donc, l'objectif est de permettre au dernier mandat de M. Idriss Diallo de se dérouler sous observation avec un regard attentif sur les actions entreprises et les résultats à venir. Voilà. Donc, il ne va pas se présenter. Il dit, on lui a demandé, c'est le « on » là que... On ne sait pas. Donc, actuellement, c'est une candidature unique.
2: C'est Idriss qui est
3: là pour le moment et tout.
2: Monsieur Idriss,
3: c'est ça que je vais terminer.
2: Moi aussi, vas-y.
3: Forfait.
2: Comme elle a terminé. En fait, moi, je voulais partager aussi, vu qu'on parle de foot, partager une bonne nouvelle. Mm-hmm. Donc, Cristiano Ronaldo s'est marié,
3: Prends l'information. Non, faut dire,
2: Il s'est marié, on le sait, très discret, depuis un moment, sur sa vie, sur sa vie de couple, sa vie de famille. Et bien, ils sont ensemble depuis un bon moment. Nous, tout le monde se demandait, mais la petite goût là, mais c'est quand le monsieur a épuisé la fille.
3: Il a étudié,
2: enfin, la bonne nouvelle est tombée. On l'attendait, nous les fans. La star donc du la star portugaise, s'est mariée avec sa compagne Georgina Rodriguez ces derniers jours. On ne sait pas exactement quand, mais il a partagé l'information vu que c'était super discret sur les réseaux sociaux et les proches du couple ont confirmé l'information. Effectivement, je rappelle que Cristiano avait trois enfants. Il a eu trois enfants d'abord de mère porteuse avant de se mettre en couple avec elle. Elle avait pris une grossesse. C'était des jumeaux, des jumelles. Je pense qu'il y a eu un. Il y en a un qui est malheureusement parti. Et après, elle est tombée encore enceinte. Et aujourd'hui, ils ont concrétisé leur amour. Ouais. Ils se sont mariés, comme je dis, de façon très discrète. Mais c'est arrivé. En tout cas, félicitations aux joueurs et à sa femme. Dorénavant, c'est sa femme, c'est officiel.
4: Officiel.
2: On va dire comme ça. Et puis, une autre bonne nouvelle. C'est notre Miss Côte d'Ivoire 2026. Vous le savez, un partenariat comme ici, l'ONACI. En fait, depuis plusieurs années, l'ONACI accompagne le comité à travers ses projets sociaux. Donc, dans les régions. Et cette année, donc, je suis allée la région de la Miss. Donc, San Pedro, chez moi.
4: Chez toi.
2: Ils ont décidé de consacrer un projet à la construction d'un complexe de santé maternelle. Et ce complexe comprendra notamment une maternité, un centre de santé, une unité de vaccination, ainsi qu'un lotissement destiné au logement de fonction du personnel soignant. Et comme c'est sa région, Miss Côte d'Ivoire était présente pour parler de cet événement. J'ai choisi une maternité à San Pedro parce qu'il y a parce qu'il n'y a pas de plus beau cadeau que de contribuer à protéger la vie humaine. Voilà sa déclaration. C'est une initiative qui est super impactante, qui impacte. C'est trop loin. C'était ça, mais c'est loin. Qui impacte beaucoup. Félicitations à elle pour avoir aidé à concrétiser ce projet-là. Nous, on va aller en profiter parce que, comme souvent, on va à San Pedro, on rentre là-bas aussi. On les dit bonjour.
3: Ils vont faire maternité. Ils vont partir vous enceinter.
2: Ils vont faire maternité.
3: Lui et ses gynécologues qui t'en va.
2: Mais
3: c'est pour grossesse. Est-ce que tu as un gynécologue?
4: Il
3: n'y a pas moustique à San Pedro. Tu peux aller soigner par lui, mais non, hein. C'est le gynécologue. Ouais, je te vois venir.
2: Tu me vois venir.
3: Tu n'es pas encore fatigué. N'es-tu pas fatiguée, femme?
2: Tu sais ce qu'on va faire? On va aller Espoir 2000. On aime ça. On aime ça sur la radio. On se retrouve derrière pour la suite. Touchez à rien.

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1: Le grand show sur Life Radio 107.7, comme tu l'entends, www.liferadio.ci, notre site internet pour être en direct avec nous. Le numéro de téléphone aussi pour participer à ce programme, il est super simple.
2: Le perroquet, vas-y.
1: D'Abidjan.
3: 27 225 49 880.
1: Et voilà. Merci. Allez, on a les dédicaces aussi. Vous pouvez d'ailleurs aller sur la page Facebook pour laisser vos dédicaces ou vos messages A. Vous connaissez le principe du message A, ça peut être une dédicace, hein, un joli petit mot à quelqu'un qui vous manque, que vous avez envie de voir, quelqu'un que vous aimez. Ça peut être aussi un coup de gueule à l'endroit de quelqu'un qui a gâché votre journée, qui vous a envoyé de bad énergies. Donc vous voulez lui laisser un petit message. N'hésitez surtout pas. D'ailleurs, vous pouvez même appeler pour lui dire ça. Hé, hey, monsieur,
3: J'ai envie de commencer,
2: on t'écoute. Un message à mon mécanicien.
1: D'accord.
2: Arrête un peu de gonfler les prix là.
3: Arrête.
2: Moi-même, j'étais dans là-bas où on vend les trucs là. Je suis allé demander les prix. Ce que David que tu m'as envoyé là, c'est pas ça. Il faut arrêter.
1: C'est ça qu'il s'agit. J'espère qu'il a bien entendu.
3: Avant la dédicace, moi, il y a un message A aussi.
1: Ok.
3: Arrête d'envoyer un message dans le couple à 6 heures. De grâce.
1: Il était 7 heures.
2: Très vite.
3: À 6 heures. Arrête. Je pense qu'on va partir pour les dédicaces. Même.
1: Bah oui.
3: Ouais, aujourd'hui, on a beaucoup de dédicaces. Vraiment, nos auditeurs sont formidables.
1: Ouais.
3: On va démarrer avec Théophile Kouablé. Il dit dédicace à ma femme pour toutes ces années. À mes côtés, Yapo Natacha.
1: J'espère que tu lui rends ça bien. Hein. Parce que ça sert à rien de venir toutes ces années à mes côtés. Si tu es à la maison, tu n'es pas ce gift, tu dois être.
2: Tu vas voir Natou, son visage est serré là-bas. Elle n'est pas encore rentrée.
1: Je te promets. Donc j'espère. On lui fait un gros coucou à ta femme. Redonne-nous son prénom.
3: La femme?
2: Yapo Natacha.
1: Non, lui.
3: Du monsieur.
1: Oui.
3: Théophile Kouablé.
1: Théophile. Donc on espère que tu as un mari aussi dévoué à la maison que sur Internet, hein, comme tu viens de l'écrire, et que tu te comportes en mari, vraiment le mari idéal pour elle. On vous souhaite beaucoup de bonheur, on lui fait un gros coucou à madame et puis plein de bonheur, plein de succès dans ce que vous allez entreprendre, dans votre vie commune en fait.
3: Ouais. Allez, José Mambo, je fais une dédicace à mon directeur Abba Odilon, merci pour tout depuis Tagbagné.
1: Depuis Tagbagné.
3: Ouais, Tagbagné.
1: Ah, c'est dans quelle région
2: de la Côte d'Ivoire? Non,
3: c'est Tabagne.
1: C'est Tabagne. Tu connais, c'est où?
3: C'est où?
2: C'est pas vers Bondoukou. C'est vrai, Bondoukou, là-bas.
1: Non, je pense qu'on va mieux se renseigner. Ouais. En tout cas, il a bien compris. Merci, monsieur le directeur. Merci.
3: Grâce Ndri qui dit dédicace à moi-même, sache que tu es une femme forte et battante, très courageuse. Grâce Ndri.
1: Merci, Grâce, de te choisir.
2: Il faut se choisir.
1: Choisis-toi. C'est le meilleur investissement, en fait. C'est le meilleur choix pour.
3: Elle a mis ça au fichu.
1: Non, mais se choisir.
2: Bon, je m'ai choisi.
1: Voilà, merci. T'as pas que c'est pour ça que c'est même pas retenu, tu as été choisi.
3: Yannick. Ben, il dit live radio, dédicace avec le 8500 volts de DJ Arafat.
1: Ah, t'inquiète pas, on l'a bien calé là, t'inquiète. C'est au chaud.
3: Josué l'étoile brillante, dédicace à ma mère, que Dieu tout-puissant lui accorde la santé, longévité.
1: Ah, reçois, amen. Maman, la bonne énergie. Reçois la guérison, depuis ta position là-bas.
3: On poursuit avec Ange Oula, dédicace à mon petit Israël, à Main, dans le département de Biancouma, précisément à Kielé, signé Kader.
1: Ah, ça fait plaisir ça. Coucou. On salue tout le monde à Biancouma.
2: Les baisses de Main aussi.
1: Ouais, quand même.
3: Au passage. Conan Kouakou, Jean-Baptiste, dédicace à ma Mamoun, Mariam Tando, Diarasouba. J'espère la rencontrer un jour, car j'ai une très grande profonde admiration. C'est énorme. Ouais. Et respect envers elle.
1: Bah, on espère vraiment, on vous souhaite de vous rencontrer. Apparemment, c'est quelqu'un qui l'admire beaucoup.
2: C'est ça, ouais.
1: On espère qu'elle a entendu le message et qu'elle va peut-être bientôt te contacter, que tu pourras réaliser ce gros rêve-là.
3: Ouais. Madoché Douka, dédicace à mon petit frère Mika Douka.
1: C'est tout.
3: C'est tout.
1: Voilà, Madoché, merci. Mika a compris, il a entendu.
3: Mas Soumian, je fais un coucou à ma copine.
1: C'est quoi, c'est la star de Guy Pacom Soumian, mais.
3: Bien envoyé. Je fais un coucou à ma copine préférée, Dioman Isadora Apolline.
1: D'accord, les besties quoi.
2: Ouais. C'est Apolline ou bien Apo et puis Lynn.
1: Apolline, faut prendre Apolline. Ça comme ça. Elle doit être Atier. C'est Atier qui met. Gros bisous, ma belle.
2: Apo.
3: Savadogo Moussa, spécial dédicace à la légende Arafat.
1: Ouais, toujours.
3: Christ et Enom. Je fais une dédicace
1: à
3: moi-même.
1: C'est joli, hein, Enom.
3: Ouais, c'est joli.
1: Joli comme prénom.
3: Et si tu donnes ça à ton nouveau fils.
1: Pourquoi vous voulez que soit enceinte même?
2: Le fils, tu vas aller faire la maternité de
1: Saint-Pierre. Non, non, non, non, il y a dès que j'allais voir, je vais aller consulter, je vais aller voir, il y a la consultation, il y a aller voir le gynéco, ça n'a rien à voir. Peut-être que c'est pour ne même pas faire ça même, c'est pour ne pas avoir ça encore, tu ne sais même pas. Moi, il a pris, pour l'idée de ça, il a déjà traversé, c'est bon.
3: Combien de fois comme ça?
1: Deux fois, c'est bon, hein? Deux fois,
3: tu dois aller à 4, 5.
1: Oh, bon, reçois. Reçois ça, c'est toi. Léandre, tu iras jusqu'à 6 même. Bon, mais tu donnes, faut prendre. Tu connais
3: quelqu'un de vrai. Allez, on va terminer avec un nom qu'on connaît déjà. C'est qui, selon vous, c'est qui?
1: Monsieur Zou, évidemment.
3: Oui, monsieur Zou.
1: Toujours. Ça fait plaisir de savoir que vous êtes très actif, monsieur. Ouais. Vous êtes très actif, monsieur Zou. Ça nous fait vraiment, vraiment plaisir. Ça, c'est les auditeurs qu'on doit récompenser.
3: Justement.
1: Ne vous inquiétez pas, on y réfléchit. Un jour, si ce n'est pas le matin, ce sera le soir.
3: Forcément.
2: À propos de récompense, hier, il n'a pas reçu mon bisou, hein. J'ai gagné hier, je n'ai pas reçu le bisou.
1: Tu veux le bisou?
2: Ok. Ouais, bisou. Il faut terminer, monsieur Zou.
1: À la pause, elle va faire. Tu dis quand même.
3: Monsieur Zou.
1: Donne le message de monsieur Zou. Au revoir, Zou là. Au revoir. Tout le monde a entendu.
3: Non, moi, c'est jaloux. Hein.
2: Toi, tu pèses et toi, tu veux bisou. Dis le monsieur, a dit quoi?
3: Alors, monsieur Zou, je fais un coucou à tous ces élèves qui sont actuellement en vacances.
1: Merci, monsieur Zou.
3: Ouais.
2: C'est bientôt la rentrée.
3: Ouais, c'est bientôt
1: c'est
3: la rentrée.
1: C'est dans un mois, hein? Oui. Moins d'un mois maintenant même. C'est quand la date de rentrée? C'est le 7, non?
2: Le 10.
1: Le 17?
2: C'est pas le 17.
1: On devra mieux se renseigner.
2: C'est qu'est-ce?
3: C'est en septembre.
1: C'est en septembre.
2: Voilà, fond des vins sur ta bouche là-bas, oh Jésus.
1: Vous battez pas le 7.
2: Le 7.
1: Voilà.
2: Le 7. Il y a deux jours après l'anniversaire.
1: Vous allez même finir ta joue là-bas. Bon, hey, on va tout doucement vers la deuxième heure. Hein.
3: Ouais.
1: Tout doucement.
3: Après, j'ai un message. Oh.
1: Vas-y, on t'écoute. Si c'est Michel, c'est ma vie à là.
2: Message à.
1: Donner message à là.
3: Merci maman pour la sauce d'hier, j'ai beaucoup apprécié. Tu es un ange, bisous.
2: Je sais que ça, c'était un foutou, hein.
3: Ouais, c'était avec Foutou.
1: Tu manges tout la nuit, là.
2: Tu sais pas à quoi de Foutou. Toi, tu
3: as mangé Foutou.
1: Toi, tu as mangé tout la nuit,
3: Foutou,
1: là. C'est pas celle qui a quitté la maison. Tu as quitté le travail à 20h.
2: Il voulait mettre
1: nous tous, on est parti à 20h. Toi, tu fais confiance à ton... Bon, il se passe pas. Tu fais confiance. Tu fais confiance.
3: De toute façon, j'ai mangé
1: Foutou. Tu fais confiance. Tu fais confiance. Bien.
3: Oui, j'ai mangé tout.
2: Sauce aubergine.
1: Ça a bien fait.
3: Sauce guaguassou.
2: Quand c'est quand tu connais pas les numéros des gens, hein, toi.
3: Non, au moins tu vas venir, c'est fini.
2: Je vois un peu,
1: hein. J'en prends note.
3: Après, c'était pas beaucoup, c'était pour moi.
2: Demain, je vais frapper un plakali là.
3: Oui.
1: Et si là, il y a un blague, ici quelque part là, quoi. Parce que plakali, c'est mon péché mignon.
2: Oui,
1: je vois. Quand tu fais là, tu peux venir avec ça aussi. Merci beaucoup. Dans la deuxième heure, qui va démarrer dans quelques minutes seulement, donc dans 7 minutes, ben il y aura le sujet du jour. Et aujourd'hui, on va parler de.
2: Amitié qui se gâte à cause de l'argent. Est-ce que c'est possible? L'argent peut gâter amitié.
1: Est-ce que l'argent peut vraiment gâcher une amitié sincère?
3: Ouais.
1: On en parlera dans quelques instants. Et le numéro de téléphone sur lequel vous pourrez nous appeler, c'est le 27 225 49 880. Moi, ça a gâté mon amitié. Ika a dit, ça a gâté amitié. Mais donc, pour
2: et
1: moi,
2: vivant.
1: Hey, ça peut gâter amitié. Amitié, la quête comment? Foutaise de que derrière qu'on prend ton nom. Est-ce que vous connaissez ça? Est-ce que vous connaissez?
3: En fait, j'ai juste tenté de poser la question.
1: Foutaise de
3: ils
1: ça.
3: Ils ont pris combien, mais à la deuxième heure?
1: À la deuxième heure,
3: on va parler.
1: Elle va regarder la télé. Elle va regarder. Parce que maintenant, on sort dans télé. On sort dans dos dans télé. Non, elle va regarder. Elle va se reconnaître. Je sais qu'elle va se reconnaître.
3: Ça
1: a gâché. Non, ça a gâché l'amitié même. Ça a gâché vraiment l'amitié. Je te promets. On va en parler dans quelques instants. Si ça, c'est le cas pour vous aussi, venez, on va en parler. Si vous avez des conseils aussi à donner à des amis, il ne faut pas demain l'amitié parce que gâter à cause d'argent. On va en parler aussi. Et puis, on va recevoir aussi un invité qui sera avec nous avant de nous faire plaisir avec notre jeu. Aujourd'hui, ce sera pareil. Le principe du jeu, il sera simple. On va essayer de donner des phrases d'une chanson. Ce sera à vous de deviner le titre de la chanson et l'auteur de la chanson. Oui.
3: J'espère que tu as tenu compte des jeunes. Hier, tu as joué la
1: personnes.
3: Playlist.
1: Idée.
3: Non, c'est plutôt les vieilles personnes.
1: Voilà, syndicat sur la radio Nushi in Paris. Et puis on se retrouve derrière pour la deuxième heure.
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3: 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Aïe.
1: Jazz. Life Radio 107.7, comme tu l'entends, deuxième heure, on l'a annoncé, on y est enfin. 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
3: ouais, cadeau,
1: www.liferadio.ca, notre site internet pour nous écouter aussi en direct. Et puis on est présent sur les réseaux sociaux, Facebook, Instagram, Twitter quand même, Snapchat,
2: on tout ça. En anglais aujourd'hui, là,
1: Yes. C'est pas ce matin, regardez, tu filmes hier en anglais,
3: À chaque fois qu'on revient de la pub, mm-hmm. Comme l'impression qu'il y a du nouveau. Est-ce un petit de plus?
1: Arrête,
3: c'est pas dans ces
1: cas. Tu es rentré dans mon dieu.
3: Non, mais attends.
2: Ils aiment bien les gens de l'époque.
3: Non, pas ça. Non.
1: Donc, c'est ça, ouais, les réseaux sociaux. Donc, tapez Facebook, vous tapez Life Radio Côte d'Ivoire. C'est pas mieux, couper coup et puis.
3: C'est mieux.
1: On va pas se créer des problèmes où on est là. Ça m'arrange pas. Donc, pour ceux qui arrivent maintenant, c'est la deuxième heure, on l'a dit. Deuxième heure qui sera parsemée de ce que vous aimez. On aura un sujet du jour, on en parle. Est-ce que pour vous, l'argent peut gâcher une amitié sincère? Votre point de vue nous intéresse. Le seul numéro sur lequel vous pouvez appeler pour nous rejoindre ici en direct et nous donner votre avis, c'est bien le 27 225 49 880. On sera super contents de vous entendre, d'entendre votre expérience et peut-être pas, pourquoi pas, vos conseils pour une amitié durable.
3: Peut-être
1: dans laquelle l'argent peut gâter quelque chose. C'est pas trop sûr. On dit c'est l'un et puis femme qui a un problème d'amitié.
3: Ouais.
1: Donc forcément, c'est bien un facteur. Même, on en parle. Ouais. Et puis vous aurez aussi un invité qui sera avec nous.
3: Ouais.
1: L'occasion pour lui de se préparer. Il est en train de boire un petit café là, un petit sur le côté. Et puis on aura un jeu. Hein. J'attends, ça c'est mon moment préféré.
3: Je vais massacrer les gens ici. Ce jeu-là, depuis qu'on a commencé à instaurer ce jeu-là. Si. Elle est venue tester.
2: Nous jeter à la vindicte.
3: Tu as raison.
1: Mais c'est ça. Du coup, ça, c'est bien. C'est un bel exercice.
3: Non, tu es gâté.
1: Vous allez aller vous cultiver. Vous cultiver. C'est important.
2: Musicalement.
1: Parce que le petit là, il pense comme lui, il est trop jeune. Genre, c'est trop rap. C'est trop Biama. Tu mens. Tu vas aller
2: prochainement là, c'est reggae.
1: On fait tous les gens.
2: Voilà.
1: Vous allez tout voir ici. D'ailleurs, même ce qu'on va faire aujourd'hui, il y a même un reggae dedans.
3: Oui, je suis prêt.
1: Il y a un son reggae dedans.
2: Jésus.
1: On n'a rien vu encore.
3: C'est en anglais ou c'est en français?
1: Ja Rastafari. Allez, on marque une pause musicale avec, bah oui, celui qu'on célèbre aujourd'hui, DJ Arafat. C'est la chanson que tu voulais là.
2: Ma chanson.
1: 2500 volts.
3: Mais l'espoir que tu vas la chanter.
1: Elle va chanter obligée. Vous savez pas si elle va chanter. Allez, c'est parti.
4: Ok. 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
1: Le grand show, le sujet du jour à l'instant, oui, 12 500 volts. J'espère qu'on vous a ramené dans un passé qui n'était pas si lointain que ça et que ça ravivait des souvenirs.
2: Ouais.
1: J'espère vraiment se réviver là.
2: Ça y est, ouais, on vient d'arriver. On vient d'arriver de nos longs voyages.
3: Oui, oui, voyage.
2: C'était vraiment formidable. Ouais, là je t'en suis.
1: Il y a la transpiration.
2: C'était chaud.
3: Le studio était vraiment.
2: Ouais.
3: On a jeté les micros ici, par-ci, par-là.
1: Le temps, on vient de reprendre. Faut ranger maintenant. Voilà,
3: oui,
1: ranger le micro.
3: Je viens de
1: parce que là, le, là, maintenant, on va aborder un autre tournant. Il s'agit du sujet du jour.
2: Ouais, et le sujet du jour,
1: aujourd'hui, on parle de l'argent et des amitiés. Est-ce que pour vous, l'argent peut-il gâcher une amitié sincère? Est-ce que l'argent peut gâter une amitié sincère? Vous en pensez quoi? Appelez-nous 27 225 49 880. Le téléphone sonnette, la main, ça crépitait. Donc, la question vous est posée déjà à vous deux. Est-ce que pour vous, l'argent peut gâcher une amitié? Une vraie amitié?
3: En tout cas, moi, je suis consciente que l'argent peut gâter une vraie amitié. C'est pour ça, il ne faut pas. En tout cas, quand tu sais que tu aimes ton ami, tout ce qui a fait d'argent, évite de faire avec elle quoi. C'est mieux. S'il y a affaire d'entrepreneuriat, l'argent, il faut laisser.
1: D'accord. Allô, allô, on a quelqu'un dans le téléphone.
4: Oui, bonsoir la team.
1: Bonsoir. C'est monsieur...
4: Comment vous allez?
1: On va super bien.
4: Monsieur Quadio.
1: Monsieur Quadio, soyez le bienvenu, monsieur Quadio. Est-ce que l'argent a gâché votre amitié?
4: Oui, bien sûr.
1: Ah.
2: Allez-y, racontez.
4: J'ai vécu, c'est un cas que j'ai vécu. J'avais un ami qui était vraiment proche, on était très proche. Et vraiment... je l'ai sollicité, bon, il a contacté un prêt et puis bon, dans la gestion du prêt, les choses ne se sont pas bien passées, ça a gâté notre amitié.
1: Donc ça a gâté votre amitié. En fait, non, moi pour, je vais essayer de résumer un tout petit peu, votre ami, vous avez contracté un prêt auprès de votre ami, c'est ça?
4: Oui,
1: maintenant pour rembourser l'argent,
4: il voulait m'aider en fait.
1: Voilà, maintenant pour rembourser l'argent, il y a eu beaucoup de soucis, c'est ça?
4: Voilà, il est beaucoup
1: de soucis. Mais...
4: Bon, l'échéance, on n'a pas pu...
1: On n'a pas pu respecter. Ouais. Et aujourd'hui, jusqu'à maintenant, vos relations, enfin, votre amitié ne s'est plus reconstruite. Hein. C'est fini.
4: Oui. Bon, et puis, en temps aussi, il y a rien aussi qui sont rentrés au milieu.
1: C'est compliqué, M. Gauthier.
4: Après, on passe quand même. Bon, les choses se sont un peu réglées, mais ce n'est plus comme avant.
1: Mais est-ce que vous avez réussi au moins à rembourser l'argent maintenant ou bien?
4: Oui, bien sûr.
1: Ah,
4: ça fait longtemps quoi.
1: D'accord. Ah, ça, voilà ça. Mais si vous saviez aussi que le délai était pas bon, fallait bon, bref, voilà. C'est déjà fait, c'est fait.
3: On va pas juger le monsieur.
1: On espère que vous allez faire des efforts pour essayer de
2: rembourser.
1: Voilà. Non, mais c'est déjà remboursé, comme il dit. Mais peut-être, c'est vrai que là, ce qui est cassé, là, même quand on recolle, là, il y a toujours des fissures. C'est jamais vraiment recollé. Mais essayez quand même. C'est sûr, mais essayez. Je pense qu'à force d'essayer, de montrer votre bonne foi, les choses peuvent se réparer quand même.
2: Si.
1: Je pense.
4: Vous savez, c'est des adultes, hein. Quand les gens rentrent au milieu,
1: c'est ça, c'est difficile. Bah.
3: Mais est-ce qu'à ce jour-là, vous pouvez encore lui demander un service?
1: Ah non, ça c'est fini.
4: Non, okay.
1: Ça c'est mort.
3: Même pour l'essayer, bon.
1: Il ne peut pas même essayer, même. Il ne peut pas. Merci beaucoup, en tout cas. C'est dommage, hein, c'est vraiment
2: dommage.
1: Ben voilà, on a eu quand même un témoignage. Merci beaucoup à vous. Merci de rester connecté sur la radio et de faire confiance à Life Radio. Et passez une bonne soirée. Et puis ne prenez plus l'argent chez vos amis, pardon.
2: Tout vous prenez là. Non, le
3: bilan.
1: Moi, franchement, moi, si, je vous dis un truc en même temps. Je vois, c'est ma maman qui a fait ça.
3: Mm-hmm.
1: Mais crédit dans main des gens, je pense pas. Je me souviens pas. En tout cas, mes amis, ils avaient témoigné. Je me souviens pas avoir pris l'un dans main de quelqu'un. Il a pris ses chapes. Non, je pense pas. Non, je viens. Attendez, on a un auditeur en ligne. On finit, on revient. Je me souviens pas. Allô, allô.
5: Oui, bonsoir les grands chauds vacances.
1: Aïe, aïe.
3: Bonsoir, monsieur Zou.
1: Monsieur Zou, comment allez-vous?
5: Ben, super bien, je suis avec ma fille Bio là.
1: Oh, gros bisous à Princesse. Princesse Zou.
5: Oui, il n'y a pas de souci. Oui, Princesse Emmanuel et la Princesse Zou Eliane.
1: Ah, la Princesse Zou Eliane. C'est vous qui avez raison, monsieur Zou. Nous, on va bien, on se porte très bien. On aimerait juste avoir votre avis sur le sujet. Est-ce que pour vous, l'argent peut gâcher une amitié? Franchement, avec le témoignage qu'on vient d'avoir
5: tout
1: là.
5: Tout à fait. Ça, je le dis foncièrement, tout à fait. Ceux qui ne comprennent pas là, je dis. Voilà. Parce que moi, j'ai déjà vu un ami, on a entendu. Voilà, on est allé travailler, on allait faire du 50-50. Et moi, le jour où on devait finir, en disant on a fini le travail la veille, mais il fallait aller chez le président le lendemain, il passe là-bas et puis met le nom dans son argent, il met le feu dans mon argent aussi. Il arrive, il me dit non, oui, ça fait mal. Il me dit, il n'a pas encore reçu l'argent. Il dit, le monsieur, moi, je connais là. Il ne sait pas que j'avais déjà le numéro du monsieur et j'appelle même le monsieur. Le monsieur me tient. J'ai remis l'argent à son père là. Je lui rappelle, mais non, le monsieur n'a pas encore remis l'argent. Moi-même, je dis, bon, allons chez le monsieur, il dit qu'il ne bouge pas. Il dit, bon, je me déplace, je vais chez le monsieur. Le monsieur nous avait dit mon travail et ça, je ne peux pas. J'ai mis même plus de ça.
1: Il a mis feu sur le petit rajout du monsieur.
5: Le plus même qui est dessus, je dirais le surplus qui est dessus, il a mis feu encore là-dedans. Donc finalement, je lui ai dit, ça et moi, c'est là. C'est bon. Donc pour conclure, je vous dis qu'il faut faire très attention. En amitié, il faut créer les conditions. Il faut être juste, il faut être réel.
2: Ouais.
5: Voilà, il faut craindre Dieu. Pas doubler l'autre. Merci à vous, ils sont venus de vous suivre, que Dieu vous garde.
1: Amen. Merci beaucoup, monsieur Zou. On a quelqu'un d'autre dans le téléphone, apparemment, c'est un sujet qui intéresse beaucoup de personnes. Allô, allô.
6: Oui, allô, bonsoir, la team du Grand Show des Vacances.
1: Bonsoir. On parle à qui?
6: Vous parlez à Serge.
1: Serge, sois le bienvenu, Serge. Alors, ton avis sur le sujet du jour?
6: Je crois que c'est un sujet vraiment délicat. Et je pense que pour éviter vraiment ce désastre-là, il faudrait que les deux candidats puissent respecter leur gage. Il ne faudrait pas être amis en l'argent et ne pas pouvoir
1: rembourser après.
6: C'est pas, voilà. Et puis, je pense que ce n'est pas surtout le côté emprunt. Vous voyez, entre amis, on peut s'entraider, mais souvent, ça c'est pas. Il n'y a pas que l'argent, hein, comme vous l'avez dit, il y a aussi la femme, tout ça. J'ai vécu cette expérience-là. J'ai un ami, avait un souci avec sa chérie. Donc, c'était vraiment que la chérie en question venait se confier. Et puis moi, je lui donnais des conseils, tout ça. Donc, du coup, l'ami a pris ça autrement.
1: Ah, il a mal vu le truc, ouais.
6: Voilà, il a mal vu. Et moi, en tout cas, j'ai beaucoup souffert de cela parce que c'était un ami qui tenait beaucoup vraiment. Si je tenais beaucoup et puis c'était vice versa. Malheureusement, à cause de ce problème-là, on s'est plus recontacté jusqu'à actuellement.
1: Dommage, hein, c'est vraiment dommage. Il n'est pas resté égaux là aussi, hein, tu sais même pas.
6: Non, il n'est pas resté égaux là aussi.
1: Mais voilà, il a perdu un ami pour ça.
6: Ça.
2: Ouais.
1: C'est compliqué, hein? Yako, c'est qui est-ce? Mais je pense que rien, il n'est jamais trop tard. Hein. Si tu penses que sa présence dans ta vie, il te manque vraiment, ben vas-y, essaie de le recontacter. Souvent, faire le premier pas.
6: Bon, l'ami en question, justement, mais l'ami en question, là, il n'est plus au pays.
1: Mais c'est tant mieux. Il ne faut pas te graffer.
6: Et puis, on a perdu.
1: Les contacts et tout. Vous n'êtes pas amis sur Facebook. Hein. J'ai pas le choix, j'ai cherché sur Facebook.
3: Il n'y a pas d'amis en commun, justement.
1: Dès que vous avez des amis en commun.
3: La famille aussi.
1: Voilà, donc si cette amitié-là te tient à cœur, je pense que essaie de faire le premier pas. Dans tous les cas, c'était un malentendu, comme tu l'as dit. Donc, si vraiment c'est une amitié qui te manque, vas-y, essaie quand même.
2: Ouais, c'est jamais.
1: Essaie de le rechercher sur Facebook ou de voir des amis en commun, de prendre de ses nouvelles. Et puis, voilà, un petit message en passant. Si tu as répondu,
6: plusieurs fois sur WhatsApp. Et bon.
1: Ah, il n'a pas répondu. Ah, non, il faut laisser.
2: Il faut laisser.
1: C'est bon, il faut laisser. Merci. Merci beaucoup, Serge. Reste à l'écoute et merci de faire confiance au nouveau son, au son de Life Radio. Allô, quelqu'un d'autre dans le téléphone?
3: Les appels d'IEL.
7: Allô.
1: Bonsoir.
3: Bonsoir.
7: Et bonsoir, mesdames et messieurs.
2: Bonsoir.
1: Il y a les officiels. Il y a les gens maintenant. Bon, on parle à qui, s'il vous plaît, monsieur?
7: Ousmane.
1: Ousmane, sois le bienvenu. Ousmane, écoute la radio de Biouza.
7: Bon, derrière.
1: On salue tout le monde là-bas.
2: Voilà. Ah, bon, la carte, on vous salue.
1: Ousmane, est-ce que l'argent a gâché ton amitié?
7: Bon, ça ne m'est jamais arrivé.
1: Amen, Amdoulila.
2: Tu as des bons amis.
7: Mais écoutez,

0: C'est vraiment faut bien définir tes intentions. Parce que vraiment, on n'est pas trop convaincus. Merci beaucoup hein, pour ton apport dans ce sujet-là. Et puis, merci de rester bien connecté et bien fidèle au sein de nous.
1: Reste
0: à l'écoute. Bonne soirée. En tout cas, moi, je n'ai pas compris la vie de Léandre, ouais. mais mon expérience à moi, là. Franchement, vous savez, quand on a des amis, souvent quand ton ami a un problème, tu sais. Si tu as le moins de l'aider, là, c'est moi qui avais le moins t'aider. Elle a dit, ouais, tu es dans le rang bas, tiens, voici un jet. Mais j'ai pas. Sauf que quand tu viens me dire, pardon, il faut faire, il faut trouver le jet. Tu vas m'aider, je vais te rembourser à une telle période, à une telle date. Moi, tu sais pas où il aimait rentrer. Il a vu mon ami en train de souffrir. Il n'est pas lent, là. Mais où il allait rentrer pour avoir l'argent.
2: Ça quelque part.
0: Peut-être que moi aussi, j'ai donné le même discours au gars. Pardon, excuse-moi, est-ce que je peux avoir un prêt? Vraiment, c'est pour sortir un ami d'un problème, un gros problème. Il n'a pas quelqu'un sur qui peut compter. Franchement, c'est mon pote. Je ne peux pas le laisser, mais c'est ma bestie. Je ne peux pas la laisser dans le souci. Donc, moi, il prend un engagement. C'est-à-dire, toi, ton nom, à cause de ton problème, moi, il prend un engagement. Il m'a pris le jet là-bas. Maintenant, on attend, on a fini. Tu as fini de ton problème avec Jack qui est envoyé là. On peut parler maintenant de moi, il doit rembourser le crédit de quelqu'un.
3: Ça,
0: là, toi, t'as oublié.
2: Non, il te rappelle.
0: T'as plus de problème, en fait. Toi, ton problème est résolu, donc le reste, c'est pas important.
3: On rembourse pas le crédit la nuit. Souvent, c'est arrêter d'appeler la nuit pour demander.
0: Voilà, c'est comme un camarade. Comme... En fait, mais voilà, moi, mes soucis, c'est plus tes soucis, en fait. Moi, j'avais un problème, il est chargé. Pour moi, là, toi, tu peux pas charger. Ouais. Tu peux pas rembourser. Non, mais c'est même pas un problème, tu charges. Hein. C'est le remboursement de mon argent. Dans mon cas, moi, ça gâchait une amitié parce qu'il y a une amie qui est venue me voir, donc a fait ton chin. Il a dit, ah, c'est ma bestie. Ouais. Donc, il n'y a pas de drap. Si tu veux faire, on fait. Il n'y a pas de drap. On est combien? On dit, on est 10 personnes. C'est... Ouais, on est 10 personnes, c'est 100 plaques par mois.
3: 100 plaques.
0: Non, c'est 100 000. C'est 100 000. 100 000 le mois.
3: On allait commencer à
0: 100 000 le mois.
3: 100 plaques, quoi.
0: Donc, il envoie 100 000, 100 000. Maintenant, on arrive. Maintenant, on prend les derniers. Tu sais, forcément, tu veux prendre la dernière. Puis, tu as un projet, un petit projet, tu veux gérer, là. Donc, maintenant, ça arrive. Maintenant, à mon tour, ah, c'est comment? Le mois est fini. Il n'y a rien reçu. Il y a payé l'année tout le monde. Mais pourquoi on n'en arrive pas? Nous, en fait. J'ai eu un souci, j'ai investi, l'argent m'a doublé.
3: C'est la plus intelligente.
0: Comment que ça, c'est pas mon souci, en fait? Depuis que ça devient mon problème, que toi, tu sois allé investir et que des semaines, mon courant que tu as investi dans quelque chose.
2: L'argent n'est pas pour toi.
0: Tu sais comment moi, je faisais pour rembourser l'un, pour payer mon dû, enfin, ma totine à moi? Tu sais pas? Tu sais pas quel plan il a fait sur cet argent-là? Peut-être qu'il a pris un prêt, il doit rembourser au point de quelqu'un, tu sais pas. Hein? Non, en fait, après, ça me bloque. Mais on passe pas. Tu mens. Il y a.
3: Abus de conscience.
0: Il y a Django l'enquêtrice maintenant. Yeah! Yeah, c'est Denis. Tu joues à moi. Si il rentre, il peut rentrer. Si il rentre, on a trouvé du numéro, on a localisé la personne. Elle a commencé un nouveau business. Elle gérait sa vie, elle était belle. Elle pouvait se cacher, quoi. Si tu tombais sur une convocation, tiens, bah, on allait régler ça au commissariat. On a fini, son vieux est venu, genre. Non, c'est vrai qu'elle a pas bien agi. Papa, avec tout le respect qu'elle te doit, c'est vrai, elle n'a pas bien agi, tout son cesseur.
3: Mais
0: c'est comme quoi. Elle est là.
3: C'est ça le plus
0: non,
3: important.
0: Non, on va rembourser. Vous signez reconnaissance de dette. Paye un peu mon. Bon, il y a un peu. Là, finalement, il ne sait même pas.
3: C'est venu un peu.
0: Il n'y a rien vu, même bon. Je ne sais pas ce que j'ai fait avec l'argent finalement. Mais le projet que j'avais.
3: En tête,
0: finalement, il ne s'est pas réalisé. Il n'a pas pris forme.
3: C'était pas pour toi.
0: Tout est devenu bizarre, grasou. On ne se cause pas même. C'est fini. Quand on a fini de parler, une fois même, ma vie, normalement, on s'est dépassé. Dit, mais hamdoulila, mais la vie est belle sans toi, à mes côtés. Si c'est comme ça que tu vas le prendre dans. Voilà, dans mon cas, ça a gâché mon amitié. C'est dommage.
2: C'est le règlement du compte.
3: Et Léane.
0: Oui. La personne se reconnaîtra.
2: Bah, perso, moi, je n'ai jamais vécu ça, mais j'ai vu des personnes qui ont vécu cette même situation. Et je pense que tout part de la crédibilité de l'autre. Vous voyez, tout
0: là,
2: part de...
0: Reste sur ce mot-là, de la crédibilité de l'autre. On en reviendra. Enfin,
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1: Le grand show sur Life Radio pour ceux qui arrivent maintenant. Dommage, dommage,
2: dommage,
1: dommage. C'est Domageken.
2: Mais c'est pas encore terminé.
1: Domageken. Ouais, mais c'est pas terminé. Ah, bah oui, puisqu'on est avec nous, on a avec nous un invité de taille, de poids, de voix.
2: De voix.
1: J'ai dit, on sait pas que Yet est dit quoi,
3: mais c'est pas le
1: cas. Il peut pas.
3: Il peut pas.
1: Il peut pas.
2: Oh, les dingues, il peut pas.
1: Oh, va là-bas. Notre invité de ce soir est une voix que vous connaissez forcément si vous êtes adepte des réseaux sociaux, on l'est tous, on va le dire comme ça. Une voix qui a cartonné sur TikTok, une voix sur laquelle on a dansé sur TikTok. Il y a eu pas mal de challenges même à la suite de sa sortie, la sortie qui l'a propulsé au devant de la scène. Et puis aujourd'hui, il est là avec nous pour nous parler d'un projet. Tu vois, je vais te faire une bio à la décalée, un peu à la Noussi. C'est pas gâté, est-ce qu'à la fin de l'émission, il y a de faire une bio en Noussi. Tu vois le truc, non? Tu vois ça bien. On va faire beaucoup de bruit pour notre invité de ce soir. Que le grand Shalom qui est avec nous. Ça fait super plaisir de t'avoir dans le studio.
2: Ouais.
1: Nous, on se cache pour aller regarder tes vidéos en ce moment sur Internet, tu vois. Parce qu'il faut de la force pour te regarder. Hein. Il faut de la force même pour te regarder. Tu es avec nous et aujourd'hui, tu es là pour parler d'un gros projet que tu es en train de préparer, qui va sortir bientôt. Mais avant, on va essayer quand même de revenir un peu sur ta carrière. On l'a dit, grosse figure, une grosse voix sur les réseaux sociaux, notamment sur TikTok. La musique et toi, ça commence comment? Et puis, quand tu as posé Dayless sur TikTok, comment c'est passé? Comment les choses se sont enchaînées et puis ça a donné ce résultat qu'on connaît aujourd'hui? Mais avant, la musique et toi, ça date de Pékin.
4: Déjà, bonsoir.
1: Yeah, bonsoir.
2: Ouais.
1: Bonsoir.
4: On va aller pas à pas pour tes questions. Parce que tu as posé beaucoup
1: de questions. Moi, c'est comment tu dis? Tu me connais pas, ça connaît ça.
3: Donc, depuis quand la musique, ça commence comment?
4: Ça commence en divin.
1: Faut bien nous expliquer. Voilà. Parce que nous on n'est pas très spirituels.
4: Ça commence en divin.
1: Ça commence en divin. C'est-à-dire
3: l'Esprit Saint qui...
4: Allons encore.
2: Vas-y, c'est bon.
1: Elle était sur la bonne piste.
4: Elle était sur la bonne piste.
1: C'est l'Esprit Saint qui a. Vas-y, c'est toi qui balle, non?
3: J'étais où ça? Je suis perdu.
1: Non, l'Esprit Saint, t'étais dans l'Esprit Saint.
2: L'Esprit Saint.
4: Uh-huh. Restons sur le divin.
3: Le divin.
1: D'accord.
2: Donc, ça commence par le divin.
1: Ok. Ça commence par le divin.
2: Ouais.
1: Et puis, à quel moment on se dit, bon, vu que le divin a envoyé cet esprit-là sur nous, enfin, vu qu'on est rentré dans le divin maintenant, on va le proposer aux humains, hein, aux mortels que nous sommes.
4: Ça vient dans le timing divin.
1: Yeah, c'est l'émission, c'est divin, divin, fais-y. On va s'en sortir dans cette histoire de divin.
4: C'est le
1: divinement.
4: Hein.
1: C'est le divinement divin. Ah, tu as bien fait. Non, mais pour. Si, ça ne te dérange pas d'en parler un tout petit peu, comme on l'a dit, hein, un style assez particulier, mais qu'on reconnaît un peu avec les anciens Noussi, tu vois, les sons vraiment Noussi à l'époque. C'est ce qui t'a inspiré ou. Vu que tu parles de divin.
4: Je suis divinement inspiré.
1: Par qui? Qui t'a inspiré?
4: Par le divin.
1: Oui, mais le divin, là, il est passé par qui pour t'inspirer?
4: Il est passé par moi. Il est passé par toi.
1: Il est passé par toi. Oui, mais forcément, peut-être par des devanciers de la musique aussi.
4: Oui, forcément.
1: Notamment qui, par exemple?
4: Dans mon temps, il y avait Arafat, il y avait hommage à lui, c'est son jour.
1: C'est le jour de son départ.
4: Il y avait des grandes musiques des grands acteurs de la musique.
1: Mm-hmm.
4: On a été influencés, on a écouté la musique, on a aimé ça et puis. En divin, ça s'est passé.
1: Et puis, à quel moment on décide de vraiment lancer une carrière, en fait, de se lancer dans la musique, d'en faire un métier?
4: Au moment divin.
1: C'était quand le moment divin?
4: Avant même que la vie va venir.
1: Il y a la vie, sinon, mais il y a la genèse.
3: Mais si c'est un divin, pourquoi on ne peut pas du gospel?
2: Voilà, belle question.
4: Chacun sait où il fait son divinement.
3: Seigneur,
1: sa divination.
3: Sa divination, la divinance, tout ça.
1: Oui, donc tu arrives, tu exploses. C'était le tout premier projet ou bien il y avait eu d'autres projets avant ça?
4: Avant ça, il y avait un projet qui s'appelait One Million.
1: Ouais, One Million.
4: Ça a eu son carton.
1: Mm-hmm.
4: Et aujourd'hui, on est en divin.
1: D'accord.
3: Ouais, dans One Million, j'ai qu'une seule parole à dire. Rien.
4: Oui.
3: Okay.
4: C'est dedans que c'est.
3: Ok.
1: Donc elle est dedans.
2: Elle est divin.
1: Et donc aujourd'hui, projet, hein, carton. Moi, j'ai envie de demander, est-ce que le succès qu'on connaît de tes sons, hein, donc de One Million en passant par Dainré, c'est Dainré, est-ce que ce succès-là, est-ce que tu le vis au quotidien? Je veux dire, est-ce que les retombées, tu les ressens? Ou bien c'est juste le
4: métal? Forcément.
1: Ah, tu les ressens?
4: Forcément.
1: Oh.
4: Tu reçois un peu plus de gens qui t'approchent pour demander si c'est vraiment toi qu'ils voient dans leur appareil divin.
1: Ah ouais, parce qu'il croit pas trop, quoi.
4: Enfin, si tu reconnais quelqu'un que c'est pas trop dangereux, tu peux demander.
1: Nous, quand on te voit, on sait que c'est trop dangereux. Hein. Ouais.
4: Je suis le plus dangereux.
2: Yeah. Ouais.
1: Le plus dangereux des artistes.
4: Le plus dangereux.
3: Des divins.
1: Des divins. Mais dangereux comment? Est-ce que en vrai, est-ce que t'es pas un bisounours en fait? Est-ce que c'est pas juste l'apparence? C'est pas comment on dit ça?
3: Une carapace.
1: C'est pas une carapace justement que tu te donnes ou bien dans la vraie vie tu es comme on voit sur ton visage là.
4: On va pas demander au lion d'être bizarre.
1: Seigneur.
4: Regarde-le.
1: On le regarde sûrement.
4: Il est beau. Laisse-le comme ça.
1: Ya. Yeah.
3: Ça, c'est pas
1: T'as compris,
2: le moment divin. Mais
1: aide-nous, Seigneur. Faut nous ouvrir les portes pour qu'on puisse passer. Il faut avoir l'esprit divin.
2: J'ai une question déjà. Est-ce que quand tu composais le titre Dainré est Dainré, est-ce que tu t'attendais à ce succès-là?
4: Tous mes sons sont divins, donc forcément que ce succès-là, c'est petit. C'est divin, mais c'est encore petit. On a des choses à faire. Le divin monde doit s'étaler sur terre. Ouais. Partout, dans les cieux, dans tous les mondes entiers.
1: D'accord, on va y arriver dans tous les cas. Hein. Avant de poursuivre, évidemment, pour savoir le tout nouveau projet qui arrive, vous allez l'écouter évidemment sur la radio. Mais avant, on va se faire plaisir avec Dainré et Dainré. Nous, on aime trop cette chanson-là.
2: Ouais.
1: On reviendra juste derrière pour la suite hein, avec notre invité du jour. À tout de suite.

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1: Le plus dérin des dérins est avec nous dans ce studio, dans le grand
2: divin,
1: show.
2: Le divin
1: des vacances.
2: Dominique, le son est divin.
1: Oui, ouais.
2: Le morceau est dérin.
3: Il est en train de descendre, hein, parce que là, j'étais dans les cieux.
2: Wow.
3: Le divin, il est, tu vois.
2: C'est de comment on va.
1: Tu peux pas expliquer. Vous avez bien fait. Il est avec nous. Ouais. Il vient nous parler d'un tout nouveau projet. Projet qui est déjà disponible ou qui sera disponible bientôt?
0: Le projet est déjà disponible.
1: Il est déjà disponible. Il est renommé comment, le projet?
0: Le projet s'appelle Divin.
1: Forcément. Divin. Depuis l'arrivée, il a dit, moi-même, là, vraiment, c'est pas mon horreur, c'est trop dur.
3: Les choses divines, là, même depuis là, on dit divin. C'est le divin. Divin, ou bien c'est quand les Baoulés disent divin.
2: Divin.
3: Divin.
2: Question.
1: Ma chère.
0: Pense qui vient des bonnes fréquences.
1: Oh. À les bonnes énergies.
3: Oui, oui, c'est divin.
1: Jacques, on va s'entendre. Merci. Tu vois. Tout ce qui est bonne énergie, en fait. C'est que toi, là, tu es dans un mood de bonne énergie. J'ai envie de dire, projet nouveau, divin, qui est disponible. Depuis combien de temps? Et puis, est-ce qu'il y a un clip? Et puis, si on va te retrouver, c'est où tes réseaux sociaux? Il pose beaucoup de questions.
0: Et divin. Le divin est sorti, ça fait un moment.
2: D'accord.
0: Il n'y a pas encore de clip, mais il y a un clip en vue.
1: D'accord. Un clip qui sera disponible bientôt, en tout cas il est en vue, il sera tourné. Okay. Et pour ceux qui apprennent à te connaître, parce que tu sais, c'est les vacances, et puis comme je dis souvent, la musique, il faut écouter une fois, ça te touche un peu, puis tu vas chercher. Donc comment ils font pour te retrouver sur les réseaux sociaux?
0: Population, tape dans la barre de recherche, le divin, le plus dangereux, Chakrou. C'est moi.
1: Le Chakoum, okay, il a des réseaux sociaux, il a Facebook, il a Instagram, il a TikTok. Hein.
0: Le Chakoum a tout.
1: Chakoum.
0: Chakroum.
1: Chakroum.
0: Chakroum.
1: Chakroum, je vais y arriver.
0: Le divin.
1: Ok, donc vous tapez Chakroum le divin dans votre barre de recherche sur Facebook, sur Instagram, sur TikTok. Vous allez le trouver, il est dingue, il ressemble à dingue même. Mais en vrai, je sais que derrière, c'est un doudoune.
3: Mais le divin, il vient à quel moment? Parce que je sais qu'avant, c'était Young Pro. Donc, de Young Pro à Chakroum, le divin, la transition.
0: La transition s'est faite divinement.
1: Ouais. C'est toi, non?
2: Divinement.
3: Merci, Seigneur.
1: C'est toi. Merci, qui veux nous envoyer là-bas.
2: Divinement.
1: Donc, allez-y, à fond, c'est un artiste qu'il faut suivre, hein, obligé. Parce
2: obligé.
1: Que forcément, ça vous donne de bonnes énergies, il a dit. Donc, allez-y, suivez Chakroum. Vous tapez Chakroum, le divin. Vous aurez tous ses réseaux sociaux, vous y serez. Chakroum, est-ce que j'ai le droit de mettre Chéri Coco? Et puis, tu vas nous faire un petit truc là-dessus. J'ai le droit, non? Je peux?
0: Tu peux mettre.
1: Je peux mettre.
2: Ouais.
1: Moi, il dit que derrière ça.
0: Oh là,
1: il a dit que derrière ça.
0: Oh là,
1: il est
0: pas de divin.
3: J'aime le mood. J'aime des trucs mystérieux. Ouais. J'aime
2: ça. Parce que sinon, on va beaucoup d'énergie, franchement.
1: Allez, on s'envoie l'énergie. C'est de ça qu'il s'agit.
2: Ouais.

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2: Hey, Charles Groom est avec nous, chérie Coco. Alors, c'est quoi? C'est comment on fait pour entretenir ce type de voix là? Parce que, il a la même, dès qu'il écrit un peu là, en même temps, il n'y a plus voix. Comment tu fais?
0: Je fais ça divinement.
2: C'est moi, il y a des audios, on s'en sentit.
3: Il y a une question à lui poser, mais c'est qu'il va me dire divinement.
2: Non, faut trouver.
3: En fait, je veux dire que il est particulier, tu vois.
4: Ouais,
3: je ne le vois pas forcément en train de communiquer. Non, de communiquer sur ses sorties, tu vois.
4: Mm-hmm.
3: Ça se fait peut-être naturellement, ou bien ça se fait divinement.
2: Divinement. Chacun, moi, j'ai envie de demander, c'est quoi ton process de travail, en fait? Est-ce que généralement, tu as le beat? On t'envoie une prod, tu l'écoutes tout de suite, tu es dans la bonne énergie, tu produis un truc. Ou bien souvent, tu écris tes chansons, les paroles, et puis maintenant, après ça, tu poses et maintenant, on associe un beat à ça. Comment ça fonctionne?
0: Tout part de l'inspiration.
2: Ouais.
4: Divine.
0: Divine, forcément.
4: Oui.
0: Donc, si tu es divin tous les jours, tu vas faire des choses divinement bien.
2: C'est ça, forcément. Ça se comprend. Donc,
4: ouais, la réponse est divine.
2: Yeah, c'est moi maintenant, il doit dire dans ma tête, il y a une question qui est posée. Les autres, ils réfléchissent. Comment la tourner? Je dois prendre la question pour que je puisse avoir au moins une réponse. Donc, je vais finir par la voir. Non, attends, ça va venir. Demande attention des questions que vous avez posées.
3: C'est ça, nous-mêmes.
2: Il faut que le divin nous révèle. C'est j'entends y voir. Attends. Alors, Chakroom est dans la musique depuis un moment, on l'a dit. Toutes tes sorties en ce moment, c'est des succès.
4: Ouais.
2: Donc on sait que Divin sera forcément un succès. Mais j'ai envie de dire, on a parlé tout à l'heure, on parlait de ton process de travail. Mais forcément, comme on l'a dit, il y a des doyens qui t'ont un peu. C'est pas une comparaison, loin de là. C'est juste de dire que ton style est tellement particulier que moi j'ai vraiment envie de savoir ceux qui t'ont peut-être inspiré vers cette voie là, en fait.
0: Il faut créer pour toi. Ce qui est déjà disponible, c'est un peu comme de la triche.
2: Ouais.
0: Tu peux t'informer dessus.
4: Bien
0: contrairement
4: dit.
0: À ceux qui n'avaient pas ce que toi tu as.
2: C'est ça.
0: Toi tu as, je sais pas moi, Internet. Trouve quelque chose de bien à faire avec ce que tu as. Inspire-toi de ce qui était là.
2: Et en faire meilleur.
0: Crée quelque chose.
2: C'est forcé. Mais généralement, quand souvent les gens te laissent des. Je veux dire, comment est-ce que quand tu as commencé à faire ton style, tu as créé ton style qui est propre à toi, comment les gens l'ont accueilli? Est-ce que tu n'as pas eu des messages comme quoi « Ah, ça, c'est quoi ?» Ou bien « Ah, petit chapeau !» Je veux dire, c'était quoi ? Les vibes qui arrivaient.
0: Messages.
2: Ouais.
0: Tu reçois des messages des gens qui aiment, d'autres. Bon, on choisit que les divins.
2: Ouais. C'est ça.
0: Voilà, ouais. Reste.
4: Déjà, moi j'ai une question. C'est quoi la recette magique à Chakroom? Parce qu'on a écouté le titre Coco, c'est ça? C'est bien
3: Chéri
4: ça?
3: Chéri Coco. Oui.
4: Chéri Coco avec Denré. Et c'est de gros hits, c'est des bangers. C'est quoi la recette magique? Comment tu t'inspires?
2: C'est divin.
0: Divinement.
2: Il t'a déjà répondu. Il dit c'est divin. C'est divin. L'inspiration arrive de façon divine. Et puis maintenant, il met ça sur papier. Et puis il avance. Moi, j'ai envie de demander d'ici, dans peut-être tu te vois d'ici 5 ans, où est-ce que tu penses que ta carrière sera? Ou où est-ce que tu souhaites qu'elle soit?
0: Ma carrière est infinie comme moi-même.
4: Ouais.
2: Donc d'ici dans 5 ans, peut-être qu'on aura peut-être 2-3 albums?
0: Jusque dans 100 ans, tu auras des choses. Vis seulement.
3: Amen.
2: Amen. Merci.
4: Amen.
2: Merci pour le souhait. Je vais vivre longtemps pour te voir et te suivre. C'est important.
0: Divin.
2: C'est moi, il y a eu problème aujourd'hui là. Et on va marquer une petite pause. Et puis quand on reviendra, évidemment, on aura le dernier mot de notre invité avant d'entamer le petit jeu, le jeu que vous aimez, que vous affectionnez. Je rappelle qu'il est 19h44 sur la radio.
4: Ouais.
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0: pas sur Live Radio. Ça fait quoi? Ça fait quoi tout à l'heure?
1: Yeah, yeah, yeah.
0: Ça te manque. On avait dit quoi? On l'avait dit non? On va mettre un beat et puis tu vas nous chanter un truc dessus là. Non, comment ça, je peux nous faire chanter?
2: Parce que là, c'est là des jeux la même
0: qu'elle. Le micro est fermé. Non, mais avant, évidemment, parce que tu sais, quand tout est divin, souvent les mortels ne comprennent pas en fait. Donc, on a un spécialiste du divin qui est avec nous et il dit qu'en ce moment là, la voix venue du tout, du ciel, ça vient du ciel non, au moins?
2: Du divin.
1: Ça vient du divin.
0: Voilà, la voix du ciel, donc du divin, lui a donné quelques restrictions en ce moment. Donc, il va les respecter, il va les suivre et on comprend ça tout à fait. Justement. Donc, avant, évidemment, de libérer notre invité, qui n'est autre que cette voix puissante, forte, cette voix qui transperce au-delà des muscles, hein, quand même, qui transperce
3: les
0: vraiment.
3: Des icônes aussi.
0: Beaucoup. Parce que moi, j'ai tout ce qui est derrière, en fait, j'essaie de comprendre.
3: Oh, la voix transperce.
0: Ça transperce. Ça me touche vraiment, vraiment. Chakroum est avec nous. Chakroum, est-ce que tu as un dernier mot pour ces personnes-là qui te suivent, qui attendent avec impatience tous tes nouveaux projets qui arriveront bientôt?
3: Ah, ça sera tout.
0: Ils ont compris, les gars, c'est ça?
1: Bon, là, je suis devenu. Le message est passé.
0: Non, moi, je veux savoir.
1: Mais t'as compris?
0: Je suis sceptique. Je suis assez sceptique.
2: Moi, j'ai compris.
1: T'as compris? Il faut traduire.
0: D'accord.
2: Pas quoi?
0: Est-ce qu'il peut avoir quelques petits mots, ouais, genre quand même mots. Parce que ça, c'est entre vous. Mais moi, je suis perdu dans l'histoire. C'est que le film.
2: Ok. Il est comme un chef bandit.
0: C'est ça en fait. C'est que le film qui arrive là, vous n'allez pas
2: voir. Mais
0: croire.
2: C'est ça, c'est
1: préparez-vous. Préparez-vous, il y a quelque chose de
2: carré. Soyez à l'affût.
0: Ouais.
2: Mais à tout moment,
3: ça peut sortir.
2: Le divin. Merci.
0: Bon, c'est jamais
1: possible.
2: Il y a un acte sympathique.
1: Je
2: comprends le langage.
1: Il n'y a pas dit l'expérience que tu maîtrises.
2: Je comprends le langage. Je comprends tous les signes que tu connais.
1: Oh, la petite maîtrise.
0: Et on va se lancer. Donc, vous deux, Saigon et Léandre vont se lancer dans le jeu, le mythique jeu quand même.
3: Je suis prêt aujourd'hui.
0: Alors, le principe, il est super simple. On vous le raconte. Enfin, vous. Il faut donner le principe. Même si Mélanie, même le divin, elle me fatigue. Elle est là. Donne le principe du jeu.
3: Ah. Bah, le jeu, il est simple.
2: Okay.
3: Il est très simple, comme les maquillages de Saigon.
2: Comment tu peux m'expliquer? Moi, je sais. Il faut rire, je ne sais pas où.
3: Bah, Econ va nous donner des phrases, des phrases, des morceaux.
0: Non, je vous donne les paroles de chansons et vous devez me dire c'est quoi le titre de la chanson et qui a interprété la chanson.
3: Ouais.
0: Donc, moi, en bonne patronne que je suis en ce moment, ça, vous avez souffri. Notre invité, tu veux nous lâcher? C'est nous laisser.
2: Un coup de route comme ça.
0: D'accord, comment?
2: Mais il faut qu'il rentre divinement, tu vois, l'heure là, c'est l'heure même de
0: c'est
2: la
0: c'est l'heure des esprits, de la divination.
2: Oui, c'est ça.
0: D'accord, merci beaucoup Chakroum d'avoir été parmi nous. On espère que tu as passé un bon moment. Ouais, merci beaucoup. Et puis tu rentres bien. La suite donc avec le jeu. Premier, vous êtes prêts les gars? Vous êtes prêts ou mais c'est comment? Vous êtes prêts ou pas?
1: On est prêts. Moi je suis au taquet, je suis prêt.
0: Je suis prêt, puis je suis là.
2: J'ai pris la position.
0: Vous faites les choses. Allez.
3: Ah, sa position me pète.
0: Donc.
2: Yeah, tu étais assis. Qu'est-ce que tu as dit?
0: Merci.
3: C'est une phrase.
0: C'est divin. Ah, donc, 27-225-49-880, si vous avez le titre de la chanson, si vous avez aussi le nom du chanteur, vous pouvez nous appeler. Je commence. On est dans la fête. On vient pour ce.
1: José.
0: Charmé. Laisse-moi finir.
2: Espoir 2000.
0: Hey, soyez concentrés.
3: Calme-toi.
0: On est dans la fête.
3: Uh-huh. Oui.
0: On ne vient pas pour se prendre la tête.
2: Mmh.
0: On a tout compris.
2: Mmh.
0: Si tu as pris la queue, on prend la tête.
2: Oh,
0: no. Si tu as pris la queue, on prend la tête. Oh, no. Allez.
2: Révolution.
0: Combien de secondes? Didi B, je suis la bonne voix, mais Didi B, la chanson est avec Didi B. Donc, il y a quelqu'un qui a la chanson avec Didi B.
2: C'est Révolution.
1: Révolution, Didi B, dosé.
0: Jamais de la vie, c'est pas ça. Je compte jusqu'à vous, c'est 5 secondes. 1,
2: Didi B, deux, qui
0: 3, je reprends.
2: Donc,
0: on est dans la fête.
2: Uh-huh.
0: On ne vient pas pour se prendre la tête.
1: Ok, Didi Ben pour le chacal.
0: Ah,
1: c'est quoi?
0: Il y a Dieu dedans.
1: Il t'a dit les sons de mon époque, la police.
0: Il
1: y a des personnes qui disent.
2: Il ne va pas mettre les OJ à Mylène et tout.
0: Allez, deuxième chanson donc. Vous êtes prêts, les gens. Allez, dans la deuxième chanson, on y va. Soyez, écoutez attentivement.
3: Hein. Allons-y.
0: C'est du coupé décalé. Allez. Mon bébé, prends-moi cadeau. 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
1: Serge Beno.
0: Show my money.
1: Serge Beno.
0: Serge Beno. L'enfant est terrible. L'enfant est
3: terrible.
2: Non, Isaac, tu as su que divin. Est-ce
0: que prochain de placer.
2: Le divin est parti. Mon truc ou bien.
0: 2-0.
3: Prends-moi un cadeau.
2: Ah, je comprends. Vous avez préparé le jeu ensemble.
3: On va parler les gens ensemble.
0: Ok, donc, vous écoutez pour la troisième chanson, on l'a dit. Hein, si vous reconnaissez la chanson, appelez-nous 27 225 49 880. Allez, Yebisanga. Hey, venez danser. Venez danser mon coupé décalé. C'est vrai que c'est pas moi qui l'ai crié, mais partout, c'est moi qui fais danser.
3: 16 minutes.
0: Charmin. Donc, yé papa.
2: Où ça? Yeah.
0: Venez danser. Mon coupé décalé. C'est vrai que c'est pas moi qui l'ai créé. Mais partout, c'est moi qui fais danser. Yé papa, takaye. Bisokolema, Takabori. Écoutez bien les paroles de la chanson. 27 225 49 880, vous appelez maintenant, vous jouez. Il faut juste donner le titre de la chanson. Moi, je vous donne les paroles de la chanson, vous donnez le titre de la chanson et l'auteur de la chanson.
3: La partie qui vient, t'as dit quoi?
2: Tu n'as pas dit venez.
0: C'est moi qui ai dit ça?
3: C'est ce que tu as dit là?
0: Non,
3: c'est
0: vous d'or. Je redis ça.
3: Non.
0: Écoutez ce qu'il a dit. Il dit, hé papa, takaboye, bisokolema, takabori. C'est ce qu'il a dit?
2: Tu ne peux pas prendre cette partie là.
0: Non, il ne peut pas prendre la partie là. Cette partie.
3: Ouais, c'est pas pour ça.
0: Combien? 1 point, 2, 2, 1.
3: Non.
2: Elle
3: a reçu la réponse.
2: Mais tu as reçu à quel moment?
0: C'est le dernier. Si tu gagnes ça. Tu trouves ça.
3: Mais mon pote.
0: On fait un match, le plus on départage. Voilà. Tu es prêt?
3: Voilà. Allez. Je suis pas prêt.
0: Attends, le téléphone crépite. On a fini de donner chanson. Voilà. Donc, faut être à l'afflux. On a fini de donner des chansons.
2: Ma position.
0: Donc, la dernière chanson. Ok, je vous la mets. La dernière chanson. L'homme noir est méchant.
3: Arafat.
2: Si tu veux prendre tes points, c'est là que tu me connais. La partie là, vraiment, ça sera difficile.
0: Bah, évidemment, ouais. C'est Arafat DJ qu'on célèbre aujourd'hui, malheureusement, qui nous a quittés. Ouais. On a beaucoup de temps, l'émission est finie. Ouais. C'est pas ce que tu as dit là.
3: On va se rouler, on sait, je
0: boue. Oui, quand même.
3: Applaudissements. C'est moi le maître.
0: Depuis on a commencé l'émission, commencé la saison là, c'est la première fois que l'enfant a gagné.
2: Je t'ai dit.
0: Applaudissez un peu encore.
2: Oh, la victoire est divine.
0: Et puis rendez-vous demain pour un autre numéro du Grand Show des Vacances avec l'équipe au grand complet. On n'a pas le temps de prendre vos coucous, je suis désolée.
2: Oui, restez divin chez vous.
3: Restez divin, mais restez sublime également.
0: C'est les aguisagis. À demain.
3: À demain.

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